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Bonjour à tous. Les fortes chaleurs vont progresser encore ce mardi en France. 61 départements seront placés en vigilance canicule, du sud de la Bretagne au pourtour méditerranéen, en passant par les Alpes et la côte atlantique. Seuls le nord et le nord-est sont épargnés. Plus de 40 degrés ont été relevés dans l'Hérault et l'Aude ce lundi, 39 à Bordeaux et 38 à Nantes. Et c'est l'une des conséquences de ces épisodes de fortes chaleurs à répétition. Plus d'1 900 000 ventilateurs et climatiseurs ont été vendus en France pendant la deuxième quinzaine de juillet, selon le cabinet d'études Nielsen IQ, une explosion des ventes qualifiée d'historique. Vous êtes une femme méprisable et indigne de sa fonction. Réponse cinglante de Kylian Mbappé à une sénatrice paraguayenne. L'élue sud-américaine avait copieusement insulté l'attaquant français avec des déclarations ouvertement racistes après la victoire des Bleus face à l'Albi Roja en Coupe du Monde. Cédric Jubilard est passé aux aveux. Le peintre plaquiste a avoué dans une lettre le meurtre de sa femme en 2020. Un drame survenu, selon ses avocats, après une énième dispute conjugale. Cédric Jubilard aurait donné, sans trop de précision, de premières indications sur le lieu où se trouvent les restes du corps de la victime et se dit prêt à coopérer avec la justice. Franck Elong Abbé sera bien jugé pour assassinat en relation avec une entreprise terroriste devant la cour d'assises spéciale de Paris. Il est accusé d'avoir tué en prison le militant corse Ivan Colonna en 2022. La justice confirme son renvoi en procès, prévu au plus tôt en 2027. À la famille de la victime dénonce toujours un crime d'État. Washington plongé dans un nuage de fumée toxique après les festivités du 4 juillet. La capitale américaine a enregistré ce week-end sa pire qualité de l'air de l'année après un immense feu d'artifice tiré pour fêter les 250 ans de l'indépendance des États-Unis. Les émissions de particules fines ont atteint des niveaux jugés très mauvais pour la santé, provoquant des alertes dans plusieurs États voisins. Et puis en basket, l'équipe de France a largement dominé la Finlande et termine en tête de son groupe pour les qualifications à la Coupe du Monde 2027. Voilà pour l'essentiel de l'actualité.

Bonjour à tous. Plus de 5 ans après la disparition de sa femme, Cédric Jubilard est passé aux aveux. Dans un courrier adressé à ses avocats, l'ancien peintre plaquiste a reconnu avoir tué Delphine chez eux à Cagnac-les-Mines dans le Tarn. Il avait jusqu'ici toujours nié toute implication dans la disparition de l'infirmière dont le corps n'a jamais été retrouvé. Condamné à 30 ans de réclusion criminelle en octobre dernier, le procès en appel de Cédric Jubilard doit se tenir au mois de septembre à Toulouse. Serein et prêt à assumer les conséquences, déclaration signée Jordan Bardella à la veille du jugement concernant Marine Le Pen. La chef de file des députés RN pourrait se voir privée d'élection présidentielle si elle est à nouveau condamnée en appel à une peine d'inéligibilité de 2 ans ou plus dans l'affaire des assistants parlementaires européens du FN. Hypothèse qui ferait du président du RN le candidat pour 2027. François Ruffin veut mettre fin aux privilèges octroyés par l'État aux anciens présidents de la République. Le député de la Somme vient d'annoncer le dépôt d'une loi en ce sens. Dans un communiqué, il affirme que les anciens chefs de l'État doivent redevenir des citoyens ordinaires à leur sortie de l'Élysée. Le gouvernement veut économiser 800 millions d'euros dans la branche des arrêts de travail. Cette branche, gérée par l'assurance maladie, va voir son déficit se creuser en 2027 pour atteindre 1,5 milliard d'euros. Le ministère de l'Économie demande aux syndicats et patronats de s'accorder sur de premières mesures avant le 14 juillet pour les étudier d'ici fin septembre en vue de la préparation du budget 2027 qui s'annonce difficile à boucler pour le gouvernement. Un dernier hommage à Charlie Dalin via le jeu en ligne virtuel Regatta. Une course virtuelle est organisée pendant plusieurs jours dans le sillage du skipper Havrais lors de sa victoire pendant le Vendée Globe 2024-2025. Plus de 10 000 personnes sont engagées. Le marin français est décédé des suites d'un cancer début juin à seulement 42 ans. En football, c'est finalement l'Espagne qui s'est qualifiée pour les quarts de finale de la Coupe du Monde face au Portugal. La Roja s'est imposée 1-0. Voilà pour l'essentiel de l'actualité.

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0: 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Bon mardi à toutes et à tous.
1: Bonjour à tous. Nouveau coup de chaud sur la France. 61 départements sont ce matin en alerte orange canicule. Seul le nord-est du pays est épargné. Météo France alerte ainsi sur un nouvel épisode sévère et durable, nécessitant une vigilance particulière, notamment pour les personnes sensibles ou exposées. L'Institut météorologique annonce des températures allant de 38 à 41 degrés. Des fortes chaleurs qui aggravent le risque d'incendie. 3 départements sont en alerte maximale pour des risques de feux de forêt. Les Deux-Sèvres, l'Essonne et le Vaucluse. 61 autres sont en risque élevé. Et dans les Pyrénées-Orientales, l'important incendie est toujours en cours. Le feu est stabilisé, mais pas complètement fixé, selon hier soir le ministre de l'Intérieur, Laurent Nunez. Il a déjà parcouru 4900 hectares de végétation. 11 personnes ont été légèrement blessées, dont 7 pompiers. Et de nouveaux moyens aériens vont être déployés aujourd'hui. 2 avions nationaux et 6 européens viendront en renfort. Dans le reste, et donc du Rassemblement national dans l'affaire des assistants parlementaires européens, ainsi que sa condamnation et notamment sa peine d'inéligibilité de 5 ans. Si Marine Le Pen ne peut pas prendre part à la course à l'Élysée, elle a d'ores et déjà annoncé qu'elle sera aux côtés de Jordan Bardella. Il sait où est le corps de Delphine. Sur BFM TV, maître Guy Debuisson, l'un des avocats de Cédric Jubilard, est revenu hier sur les aveux de son client. Le peintre plaquiste, qui avait jusqu'ici toujours nié toute implication dans la disparition de son épouse Delphine, a finalement avoué l'avoir tuée. Et lors d'une conférence de presse ce lundi après-midi, ses avocats ont assuré que tout sera fait pour que son corps soit retrouvé. Et puis le football avec la suite des 8e de finale de la Coupe du Monde. La Belgique domine les États-Unis et file vers les quarts de finale. L'Espagne se qualifie difficilement en battant le Portugal de Cristiano Ronaldo 1-0. Cristiano Ronaldo qui a joué sa dernière Coupe du Monde avec la sélection portugaise.

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0: Les postes à pourvoir chez Camo Emploi. On recherche un serveur à Natzwiller pour un contrat intérimaire. Ce poste est à pourvoir en remplacement maladie dans un premier temps, du mercredi midi au dimanche soir, de 11h30 à 14h et de 18h à 22h selon le planning. Vos missions, accueillir les clients, assurer leur installation en salle et présenter la carte. Les conseiller dans leur choix de plats et de boissons. Prendre les commandes, assurer le service à table avec courtoisie et dynamisme. Réaliser le dressage des tables et participer à la mise en place complète de la salle avant le service. Vous contribuez au maintien de la propreté de l'établissement et assurez ponctuellement la plonge des verres. Vous gérez aussi l'encaissement des clients, issus d'une formation en restauration. Vous justifiez d'une expérience réussie de minimum un an sur des fonctions similaires. Rigoureux et dynamique, vous maîtrisez parfaitement les techniques de service et êtes apte à travailler dans l'urgence tout en étant efficace et capable de tenir une certaine cadence en fonction des flux d'activité. Votre bon relationnel, votre courtoisie et votre motivation sont vos principaux atouts pour répondre efficacement aux exigences du métier. On recherche un cuisinier à Dorlisheim pour un contrat intérimaire. Ce poste est à pourvoir en tant que saisonnier avec des horaires de 10h à 14h30, puis de 17h30 à 22h30 environ, selon un rythme de 4 jours travaillés suivi de 2 jours de repos, incluant un week-end complet non travaillé toutes les 6 semaines. Vos missions, concevoir des recettes et élaborer des menus en lien avec l'équipe de cuisine. Dresser les plats pour le service dans le respect des exigences de présentation. Gérer le timing de préparation. Contrôler la qualité des produits. Garantir le respect des normes d'hygiène et de sécurité alimentaire. Également gérer l'approvisionnement des matières premières et participer à l'entretien et au maintien de la propreté du poste. Issu d'une formation dans ce domaine, vous justifiez d'une expérience réussie de minimum 3 ans. Passionné par les métiers de bouche, vous maîtrisez parfaitement les recettes de base ainsi que les principes de cuisson et de conservation des aliments. Dynamisme, rigueur et réactivité sont 3 qualités essentielles qui vous sont reconnues. 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
1: Bélier, ne vous dispersez pas dans tous les sens. Vous devez vous canaliser dans une seule direction.
2: Taureau, trop d'émotions vous fait perdre votre self-control. Pondérez vos emportements.
3: Gémeaux, il vaut mieux pour l'instant attendre que la situation s'améliore. Prenez du champ et laissez faire le temps.
4: Cancer, si vous avez des douleurs à l'estomac, vous mangez peut-être trop vite. Ajoutez davantage de fibres à votre alimentation.
5: Lion, un conseil, calmez-vous et si c'est possible, prenez des vacances. Vous avez besoin de vous changer les idées.
6: Vierge, vous progressez rapidement sur l'échiquier de la réussite, mais ce n'est pas encore le moment de dévoiler vos plans.
7: Balance, faites des pauses régulièrement si vous travaillez devant un écran informatique.
8: Scorpion, la prudence vous est particulièrement recommandée. Vous avez besoin de vous détendre.
9: Sagittaire, prenez votre mal en patience et n'accélérez pas le rythme.
10: Capricorne, votre dynamisme et votre tonus vous permettent de soutenir le rythme trépidant de vos activités.
11: Verseau, baisse de motivation au bureau, votre travail vous pèse, vous aimeriez larguer les amarres.
12: Poisson, vous foisonnez d'idées en tout genre, votre imagination est débordante.

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1: Et nous sommes le 7 juillet, aujourd'hui nous fêtons les Raoul, et en ce 7 juillet, je pourrais vous parler en 1930 du décès d'Arthur Conan Doyle, le père de Sherlock Holmes, ou encore du premier match de volley de l'histoire en 1896. Mais le 7 juillet 2005, plusieurs déflagrations endeuillent Londres. Il est tôt, c'est l'heure de pointe, une première bombe explose à 8h50 à l'intérieur d'une rame de métro en gare de Liverpool Street. En l'espace de 50 secondes, deux autres explosions suivent. Une heure après, une explosion est déclenchée dans un bus à deux étages. Les bombes font au total 52 morts et 700 blessés. Il faudra 5 jours à Scotland Yard pour identifier 4 suspects sur les enregistrements d'une caméra de surveillance de la gare de King's Cross. Il s'agit de 4 jeunes britanniques. Ce sont les premières attaques suicides liées à la mouvance islamiste commises sur le sol européen, un peu moins de 4 ans après les attentats du World Trade Center à New York le 11 septembre 2001. 15 jours plus tard, 4 tentatives d'attentat à la bombe échouent miraculeusement dans 3 stations de métro et dans un bus, toujours à Londres. Les détonateurs n'étaient pas assez puissants pour déclencher les charges d'explosion. Seule une personne a été blessée. Très rapidement, des accusations de défaillance sont portées à l'encontre de la police et des services de renseignement britanniques. Les kamikazes étaient sous surveillance depuis début 2004 et juste avant les attaques, le niveau de sécurité avait été descendu d'un cran par le MI5. La citation du jour est signée de Martin Luther King. Ce qui compte chez un homme, ce n'est pas la couleur de sa peau ou la texture de sa chevelure, mais la texture et la qualité de son âme.

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1: Il est 7h, RCB vous souhaite une très bonne journée sur nos ondes.
2: Bonjour à tous. Le risque d'incendie toujours élevé en France. Trois départements sont en alerte maximale pour des risques de feux de forêt. Les Deux-Sèvres, l'Essonne et le Vaucluse. 61 autres sont en risque élevé. Et en attendant, sur le front des incendies, dans les Pyrénées-Orientales, le feu est stabilisé mais pas complètement fixé. Selon hier soir le ministre de l'Intérieur, Laurent Nunez, de nouveaux moyens aériens vont être déployés aujourd'hui. 2 avions nationaux et 6 européens viendront en renfort. Et dans la Drôme, un feu de forêt dans une zone de montagne difficile d'accès sur le territoire de la commune de Die progressait toujours hier soir. Il a déjà parcouru 1000 hectares. Et les fortes chaleurs ne devraient pas faciliter le travail des pompiers. 61 départements sont ce matin en alerte orange canicule. Seul le nord-est du pays est épargné. Météo France alerte ainsi sur un nouvel épisode sévère et durable nécessitant une vigilance particulière, notamment pour les personnes sensibles ou exposées. L'Institut météorologique annonce des températures allant de 38 à 41 degrés. L'actualité, c'est aussi l'heure de vérité pour Marine Le Pen. À 13h30, la Cour d'appel de Paris rend sa décision de justice dans l'affaire des assistants européens. La présidente du Rassemblement national avait été condamnée en première instance avec notamment une peine de 5 ans d'inéligibilité. Et si Marine Le Pen ne peut pas prendre part à la course à l'Élysée, elle a d'ores et déjà annoncé qu'elle sera aux côtés de Jordan Bardella, son successeur désigné. L'Union européenne sceptique sur la conformité de la proposition de loi française sur les réseaux sociaux. Le texte prévoit, on le rappelle, de les interdire aux jeunes de moins de 15 ans en France. Mais selon la Commission européenne, il empiéterait sur les dispositions d'un règlement européen portant sur les services numériques. Et puis on termine avec le Tour de France et ce coup double de Tadej Pogacar. Il a remporté hier la 3e étape aux Angles et s'empare du maillot jaune de leader au général. Le peloton est désormais en France. Aujourd'hui, c'est la 4e étape entre Carcassonne et Foix, 182 km sur un parcours accidenté propice aux attaques. Excellent début de journée à tous.

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1: Parmi les tubes de la décennie 70, impossible de passer à côté de My Sweet Lord, l'un des plus grands succès de George Harrison. Une chanson écrite en décembre 1969 et enregistrée presque un an plus tard, en novembre 1970, pour le triple album All Things Must Pass. Un enregistrement qui aura lieu au mythique studio Abbey Road, sous la houlette de Phil Spector, intronisé en 1989 au Rock and Roll Hall of Fame en tant que l'un des plus grands producteurs de l'histoire du rock. Bref, une chanson sur laquelle on retrouve Ringo Starr à la batterie, mais aussi Eric Clapton à la guitare. Un album, All Things Must Pass, qui d'après la légende renferme les chansons refusées par John Lennon et Paul McCartney lorsque George Harrison était encore le guitariste des Beatles. Les Beatles, à qui il fait d'ailleurs aussi allusion sur la pochette de son album, puisqu'il y pose seul au milieu de sa propriété de Freer Park, seulement entouré de quatre nains de jardin. Quoi qu'il en soit, la genèse de My Sweet Lord remonte à 1968, lorsque George Harrison passe un séjour en Inde, un pays qui va littéralement le fasciner. Une chanson qui se placera numéro 1 au Royaume-Uni, aux États-Unis, mais aussi en France, seul ombre au tableau, qui ne prendra fin qu'après 20 ans de procédure judiciaire. Une plainte lancée en février 1971 par Brixton Music Corporation à l'encontre de l'ex-Beatles, accusé purement et simplement d'avoir plagié It Is So Fine des Shy Fonz, un succès datant de 1963, dont bien sûr Brixton détient tous les droits. Bref, s'ensuit deux décennies de batailles judiciaires qui s'achèvent pour George Harrison par une condamnation à payer $1,600,000 pour plagiat subconscient.

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0: Les postes à pourvoir chez Camo Emploi. On recherche un serveur à Natzwiller pour un contrat intérimaire. Ce poste est à pourvoir en remplacement maladie dans un premier temps, du mercredi midi au dimanche soir, de 11h30 à 14h et de 18h à 22h selon le planning. Vos missions, accueillir les clients, assurer leur installation en salle et présenter la carte. Les conseiller dans leur choix de plats et de boissons. Prendre les commandes, assurer le service à table avec courtoisie et dynamisme. Réaliser le dressage des tables et participer à la mise en place complète de la salle avant le service. Vous contribuez au maintien de la propreté de l'établissement et assurez ponctuellement la plonge des verres. Vous gérez aussi l'encaissement des clients, issu d'une formation en restauration. Vous justifiez d'une expérience réussie de minimum 1 an sur des fonctions similaires. Rigoureux et dynamique, vous maîtrisez parfaitement les techniques de service et êtes apte à travailler dans l'urgence tout en étant efficace et capable de tenir une certaine cadence en fonction des flux d'activité. Votre bon relationnel, votre courtoisie et votre motivation sont vos principaux atouts pour répondre efficacement aux exigences du métier. On recherche un cuisinier à Dorlisheim pour un contrat intérimaire. Ce poste est à pourvoir en tant que saisonnier avec des horaires de 10h à 14h30, puis de 17h30 à 22h30 environ, selon un rythme de 4 jours travaillés suivi de 2 jours de repos, incluant un week-end complet non travaillé toutes les 6 semaines. Vos missions, concevoir des recettes et élaborer des menus en lien avec l'équipe de cuisine. Dresser les plats pour le service dans le respect des exigences de présentation. Gérer le timing de préparation, contrôler la qualité des produits, garantir le respect des normes d'hygiène et de sécurité alimentaire. Également gérer l'approvisionnement des matières premières et participer à l'entretien et au maintien de la propreté du poste. Issu d'une formation dans ce domaine, vous justifiez d'une expérience réussie de minimum 3 ans. Passionné par les métiers de bouche, vous maîtrisez parfaitement les recettes de base ainsi que les principes de cuisson et de conservation des aliments. Dynamisme, rigueur et réactivité sont 3 qualités essentielles qui vous sont reconnues. 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
2: Goûte moi rien, Bissam. Bonne journée, bonjour tout le monde.
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2: Le sujet du jour est la musique. Quand la musique est dense, plus dense est la musique. Pour qu'une musique reste vivante, il faut des CD. Guitare recommence à jouer du flamenco, toréador. Pour un musicien tête de l'art, rien de tel qu'une toccata comme couvre-chef d'orchestre. Lors du choix d'un instrument de musique, l'occasion peut faire le la rond. L'accordéon est un instrument singulier qui se conjugue à la troisième personne. L'accord des on. Qui sème les vents récolte la trompette. La trompette est un instrument à trois pistons et demi-tons. La trompette est en laiton, car tous les tons se trouvent dans la trompette. Le microphone, c'est pour la flûte de Pan. Les meilleurs cuivres obtiennent les tons purs. L'arme, oni, c'est l'harmonie. La flûte, c'est le roseau qu'a l'âme. Ô musicien qui prend de la bouteille, soigne bien tes sons. Jouer de la musique, c'est aussi jouer aux cartes. Barde de l'art, c'est un pléonasme. Un, au Felsasserditch, bloß mit dem Flügel, kann Musiker de Kehr vor de Wald morin. Rien qu'avec une aile, donc un piano à queue, un musicien peut faire le tour du monde.
3: Aujourd'hui, 7 juillet, bonne fête au Raoul. 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
1: Le mois de juillet a commencé et apporte avec lui son lot de nouveautés. On fait le point sur tout ce que vous devez savoir pour les prochaines semaines dans cette édition. Et on commence avec cette mesure qui va faciliter la vie des jeunes parents. Un nouveau congé de naissance peut être demandé depuis le 1er juillet. Les parents d'un enfant né à partir du 1er janvier 2026 peuvent désormais bénéficier d'un ou deux mois supplémentaires indemnisés à 70 ou puis 60% en plus des congés maternité et paternité déjà existants. Il faut en faire la demande auprès de son employeur au moins un mois à l'avance, délai réduit à 15 jours s'il s'enchaîne à un congé paternité. La troisième édition du leasing social débute le 16 juillet. 50 000 foyers supplémentaires vont pouvoir louer une voiture électrique à un prix très inférieur à celui du marché. Un dispositif qui s'adresse aux plus modestes. Pour pouvoir le demander, il faut justifier un revenu fiscal de référence inférieur à 16 880 euros. Les soldes d'été jouent les prolongations. Elles dureront une semaine de plus jusqu'au 28 juillet afin de compenser la baisse de fréquentation dans les commerces pendant la canicule fin juin. Attention en Corse, les dates sont différentes. Les soldes débutent demain et durent jusqu'au 4 août sur l'île de Beauté. Côté calendrier, les vacances scolaires ont débuté. Si vous n'êtes pas en congé, vous pourrez peut-être bénéficier d'un jour de repos auprès de vos enfants dans quelques jours. Le 14 juillet férié tombe cette année un mardi. Et puis côté fruits et légumes de saison, l'été est lancé, synonyme d'une explosion de saveurs et de couleurs dans nos assiettes. C'est le moment de consommer des tomates, des abricots, des pêches, du melon ou encore des aubergines.
2: Sì, no va.

0: je sais quelque chose que toi tu sais pas beaucoup.
1: C'est Starkey essaie de chanter en français. C'est tout de suite sur RCB.
0: Ah d'accord.
1: C'est Starkey essaie de chanter en français. Existe-t-il vraiment des chansons totalement françaises, écrites et composées par des Américains ou des Anglais, et sorties par leur pays d'origine? La réponse est oui, bien sûr, puisque c'est le cas avec Britney Spears, par exemple, et ce n'est pas la seule. Vous connaissez sûrement tous cette chanson.
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1: Big Soul est un groupe de rock californien et qui aura une petite notoriété aux États-Unis, mais largement moins qu'en France, où cette chanson connaîtra The Big Success.

Bonjour à tous. Marine Le Pen, bientôt fixée sur son sort. La Cour d'appel de Paris rend sa décision aujourd'hui dans l'affaire des assistants parlementaires européens du Front National. Le parquet a requis 4 ans de prison, dont un enferme aménagé sous bracelet électronique, une amende de 100 000 euros et 5 ans d'inéligibilité, mais sans exécution provisoire. Une condamnation l'empêcherait de se présenter à la présidentielle. Dans le reste de l'actualité, plus de 14 500 hectares ont déjà brûlé cette saison, un chiffre avancé hier par Sébastien Lecornu. Le Premier ministre a également indiqué que les dégâts sont 3 fois plus élevés que l'an passé. Sur le front des incendies dans les Pyrénées-Orientales, le feu n'a pas progressé dans la nuit. Selon le préfet, il a parcouru 4900 hectares. De nouveaux moyens aériens vont être déployés aujourd'hui, 2 avions nationaux et 6 européens. 12 000 personnes ont également été évacuées. En parallèle, 61 départements sont ce matin en alerte orange canicule. Seul le nord-est du pays est épargné. Météo France annonce des températures allant de 38 à 41 degrés. Emmanuel Macron en Syrie depuis hier, c'est la première visite d'un chef d'État d'une puissance occidentale depuis la chute de Bachar al-Assad. Le président veut défendre une Syrie libre et respectueuse de chacune de ses composantes. Ahmad al-Shara lui a assuré sur BFM TV vouloir renforcer les relations entre les deux nations. Emmanuel Macron qui a aussi tenu à apporter son soutien à Kylian Mbappé après les propos racistes d'une sénatrice paraguayenne. L'élu a attaqué le capitaine des Bleus après l'élimination du Paraguay en 8e de finale de la Coupe du Monde. L'attaquant français lui a dénoncé une femme méprisable et indigne de sa fonction. Du côté des terrains, l'Espagne valide son ticket pour les quarts de finale de la Coupe du Monde après s'être imposée dans les dernières minutes de jeu face au Portugal. Elle affrontera la Belgique vendredi. Les Diables Rouges qui se sont imposés face aux États-Unis 4-1. Et puis c'est le jour J pour près de 800 000 candidats au bac. Les résultats du baccalauréat 2026 sont annoncés aujourd'hui. L'heure peut varier selon les académies. Excellent début de matinée à tous.

0: et la restauration, organisée par l'Amicale des sapeurs-pompiers les vendredis, samedis et dimanches soirs. Et pour finir, la braderie, la traditionnelle braderie, qui cette année sera pour la première fois, donc le dimanche 2 août, dans la Grand Hutte Schirmeck, organisée également par l'Amicale des sapeurs-pompiers qui reprend le flambeau de Proval.
1: Super, donc voilà le programme estival à Schirmeck. On vous répète les dates, ce sera chaque mercredi de juillet, les 8, 15, 22 et 29, au parc du Bercopré. Bien sûr, Guy, on précise que en cas de mauvais temps, le repli est possible à la salle des fêtes pour les animations et les spectacles.
0: Tout à fait, et voilà, en espérant que les 4 spectacles puissent avoir lieu en extérieur, c'est toujours plus sympa.
1: On vous rappelle également que ces animations sont gratuites.
0: Voilà, et je voudrais finir en remerciant tous ceux qui participent de près ou de loin à la réussite de cette manifestation. Mes collègues, monsieur le maire, mes collègues adjoints, les membres de la commission animation, les services techniques, et en particulier Sylvie Bienvenot, ma cheville ouvrière en mairie. Et un grand remerciement à Audrey et Héloïse pour la réalisation de notre flyer. Et un mot également pour l'aide financière donnée par la Comcom et la CEA.
1: Eh bien, ne manquez pas ces mercredis de l'été à Schirmeck. Venez vibrer au rythme des animations du festival Cirque en Rue. Un beau programme vous y attend. Guy, eh bien, merci pour toutes ces informations. Vous pourrez retrouver cette émission en podcast sur radio-rcb.fr. Et puis, je te dis à très bientôt sur les ondes d'RCB.
0: À très bientôt. Merci à vous. Un très bel été à vous tous.

0: Goethe Maurier Bissam. Bonne journée, bonjour tout le monde.
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0: Le sujet du jour est la musique. Quand la musique est dense, plus dense est la musique. Pour qu'une musique reste vivante, il faut décéder. Guitare recommence à jouer du flamenco, toréador. Pour un musicien tête de l'art, rien de tel qu'une toccata comme couvre-chef d'orchestre. Lors du choix d'un instrument de musique, l'occasion peut faire le la rond. L'accordéon est un instrument singulier qui se conjugue à la troisième personne. L'accordéon. Qui sème les vents récolte la trompette. La trompette est un instrument à trois pistons et demi-tons. La trompette est en laiton, car tous les tons se trouvent dans la trompette. Le microphone, c'est pour la flûte de Pan. Les meilleurs cuivres obtiennent les tons purs. L'arme, oni, c'est l'harmonie. La flûte, c'est le roseau qu'a l'âme. Ô musicien qui prend de la bouteille, soigne bien tes sons. Jouer de la musique, c'est aussi jouer aux cartes. Barde de l'art, c'est un pléonasme. Un, au Felsasserditch, bloß mit dem Flügel, kann Musiker de Kehr vor de Wald machen. Rien qu'avec une aile, donc un piano à queue, un musicien peut faire le tour du monde.
1: Aujourd'hui, 7 juillet, bonne fête au Raoul.
0: Götterdein, alle. Bonne journée et naht fou.
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0: Les postes à pourvoir chez Camo Emploi. On recherche un serveur à Natzwiller pour un contrat intérimaire. Ce poste est à pourvoir en remplacement maladie dans un premier temps, du mercredi midi au dimanche soir, de 11h30 à 14h et de 18h à 22h selon le planning. Vos missions, accueillir les clients, assurer leur installation en salle et présenter la carte. Les conseiller dans leur choix de plats et de boissons. Prendre les commandes, assurer le service à table avec courtoisie et dynamisme. Réaliser le dressage des tables et participer à la mise en place complète de la salle avant le service. Vous contribuez au maintien de la propreté de l'établissement et assurez ponctuellement la plonge des verres. Vous gérez aussi l'encaissement des clients. Issu d'une formation en restauration, vous justifiez d'une expérience réussie de minimum un an sur des fonctions similaires. Rigoureux et dynamique, vous maîtrisez parfaitement les techniques de service et êtes apte à travailler dans l'urgence tout en étant efficace et capable de tenir une certaine cadence en fonction des flux d'activité. Votre bon relationnel, votre courtoisie et votre motivation sont vos principaux atouts pour répondre efficacement aux exigences du métier. On recherche un cuisinier à Dorlisheim pour un contrat intérimaire. Ce poste est à pourvoir en tant que saisonnier avec des horaires de 10h à 14h30, puis de 17h30 à 22h30 environ, selon un rythme de 4 jours travaillés suivi de 2 jours de repos, incluant un week-end complet non travaillé toutes les 6 semaines. Vos missions, concevoir des recettes et élaborer des menus en lien avec l'équipe de cuisine. Dresser les plats pour le service dans le respect des exigences de présentation. Gérer le timing de préparation, contrôler la qualité des produits, garantir le respect des normes d'hygiène et de sécurité alimentaire. Également gérer l'approvisionnement des matières premières et participer à l'entretien et au maintien de la propreté du poste. Issu d'une formation dans ce domaine, vous justifiez d'une expérience réussie de minimum 3 ans. Passionné par les métiers de bouche, vous maîtrisez parfaitement les recettes de base ainsi que les principes de cuisson et de conservation des aliments. Dynamisme, rigueur et réactivité sont 3 qualités essentielles qui vous sont reconnues. 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
1: Il est 9h.
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3: Bonjour la vallée, bienvenue sur les ondes d'RCB, nous sommes le mardi 7 juillet, vous êtes en compagnie de Tamara sur les ondes de votre radio de proximité. On souhaite une bonne fête au Raoul aujourd'hui. Et il y a deux anniversaires, tout d'abord celui de Julien Doré, né un 7 juillet 1982 à Alès dans le Gard, auteur, compositeur, interprète, musicien et producteur français. Il se fait connaître après avoir gagné la 5e saison de La Nouvelle Star, c'était en 2007. Le deuxième chanteur, c'est Salvatore Coutugno, dit Toto Coutugno, né un 7 juillet 1943 à Fosse di Novo, en Toscane. Il nous a quitté le 22 août 2023 à Milan, en Lombardie. Chanteur populaire et auteur-compositeur italien, il a composé pour de nombreux chanteurs français, notamment dans les années 70. Il est principalement connu pour avoir interprété l'Italiano, l'un de ses plus gros succès. En 1980, il gagne le Festival de Sanremo avec la chanson Solonoi et remporte le concours Eurovision de la chanson 1990 avec le titre Insieme. Et je vous propose de démarrer avec Toto Coutugno, sa chanson de 77, Donna Donna Mia. Juste après, c'est Julien Doré avec Kiss Me Forever. Et je vous retrouve pour nos infos du jour. Très bon mardi sur RCB.

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1: Et pour nos infos du jour, on démarre avec l'inforoute. Le tunnel de Schirmeck est fermé jusqu'à midi. Fermeture mensuelle pour les travaux de maintenance et essais divers sur les équipements. Vous devez prendre la déviation via Schirmeck-Labrock. Ce soir, rendez-vous au Mémorial Alsace-Moselle à 18h. Dans le festival Jazz & Bruches, on vous propose le concert du groupe Barouf, Jazz et Musique du Monde. L'entrée est à 10€. Info et billetterie sur jazzandbruches.fr. Le château du Guirbaden, quand les murs reprennent vie, témoin de l'époque où l'Alsace faisait partie du Saint-Empire romain germanique, le Guirbaden, édifié au 11e siècle, domine la vallée de la Bruche avec ses 250 mètres de longueur. Il est le plus étendu des châteaux d'Alsace et est considéré comme l'un des plus anciens. Légendes, histoires et anecdotes vous feront voyager au Moyen-Âge le temps de cette demi-journée. On vous donne rendez-vous au départ du cimetière de Grendelbruch. Vous serez de retour vers 13h. Votre guide sera Françoise Siffert. La distance est de 7 km. Et on poursuit avec les activités du jour et les horaires de vos maisons France Service. Chaque avec et sans rendez-vous, ils vous accompagnent dans vos démarches administratives. Du côté de Schirmeck, de 14h à 16h30. Du côté de Salle, jusqu'à 12h15 et de 14h à 17h. Je termine avec la ferme du jeudi si vous avez envie de partager un moment convivial autour d'un bon barbecue. Rendez-vous cet été pour des soirées gourmandes et festives. On vous donne rendez-vous au 1 route du col de Stège. Les bracelets d'ailleurs sont arrivés, ils sont en pré-vente au magasin. Le magasin est ouvert le mercredi de 8h à midi, les vendredis de 8h à midi et de 14h à 18h, également le samedi matin de 8h à midi. Le tarif est de 22€ à partir de 13 ans, 11€ pour les enfants de 4 à 12 ans, c'est gratuit pour les moins de 4 ans et le prochain rendez-vous c'est ce samedi 11 juillet et il y aura la fanfare de Foudet et ESM Brass pour animer votre soirée. Voilà pour nos infos du jour. On s'écoute les Green Day avec American Idiot. Il y aura Marc Lavoine, Linkin Park, Oria ou encore David Bowie. Quelques pages de publicité, je vous retrouve à 9h30 pour un point sur la météo du jour. Très bonne écoute sur RCB.

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0: Et on se retrouve pour notre météo du jour. La situation de blocage anticyclonique se confirmera et se mettra en place. Résultat, beaucoup de soleil sur l'ensemble de la région. On notera aussi quelques nuages près de la frontière allemande. Assez peu de vent dans l'ensemble et des températures très élevées. On a 33 degrés aujourd'hui. Soleil et forte chaleur encore en progression qui vont persister au moins jusqu'à ce week-end. À partir de demain, on oscille entre 21 et 35 degrés et ce jusqu'à dimanche. Voilà pour la météo du jour. Tout de suite, c'est votre horoscope. Jean-Jacques Goldman, Tila, Matcon, quelques pages de pub. À 10h, c'est votre flash d'information et on se retrouve pour nos jeux de l'été. Alors, restez bien à l'écoute d'RCB et bonne chance à tous.
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2: Bélier, ne vous dispersez pas dans tous les sens. Vous devez vous canaliser dans une seule direction. Taureau, trop d'émotions vous fait perdre votre self-control. Pondérez vos emportements. Gémeaux, il vaut mieux pour l'instant attendre que la situation s'améliore. Prenez du champ et laissez faire le temps. Cancer, si vous avez des douleurs à l'estomac, vous mangez peut-être trop vite. Ajoutez davantage de fibres à votre alimentation. Lion, un conseil, calmez-vous et si c'est possible, prenez des vacances. Vous avez besoin de vous changer les idées. Vierge, vous progressez rapidement sur l'échiquier de la réussite, mais ce n'est pas encore le moment de dévoiler vos plans. Balance, faites des pauses régulièrement si vous travaillez devant un écran informatique. Scorpion, la prudence vous est particulièrement recommandée. Vous avez besoin de vous détendre. Sagittaire, prenez votre mal en patience et n'accélérez pas le rythme. Capricorne, votre dynamisme et votre tonus vous permettent de soutenir le rythme trépidant de vos activités. Verseau, baisse de motivation au bureau. Votre travail vous pèse. Vous aimeriez larguer les amarres. Poisson, vous foisonnez d'idées en tout genre. Votre imagination est débordante.

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Bonjour à tous, on vient de l'apprendre, une explosion a été entendue à Damas ce matin, la capitale de la Syrie où Emmanuel Macron est actuellement en visite. Il a rencontré son homologue Ahmad al-Shara, c'est la première visite d'un chef d'état d'une puissance occidentale depuis la chute de Bachar al-Assad. Dans le reste de l'actualité, Marine Le Pen bientôt fixée sur son sort, la cour d'appel de Paris rend sa décision aujourd'hui dans l'affaire des assistants parlementaires européens du Front National. Le parquet a requis 4 ans de prison dont un an ferme aménagé sous bracelet électronique, une amende de 100 000 euros et 5 ans d'inéligibilité mais sans exécution provisoire. Une condamnation l'empêcherait de se présenter à la présidentielle. Le feu dans les Pyrénées-Orientales n'est toujours pas fixé. Il a parcouru depuis ce week-end 4900 hectares. De nouveaux moyens aériens vont être déployés aujourd'hui. 2 avions nationaux et 6 européens. 12 000 personnes ont également été évacuées. 50 bâtiments ont été touchés, dont une vingtaine de maisons à Rodez. En parallèle, 61 départements sont ce matin en alerte orange canicule. Seul le nord-est du pays est épargné. Météo France annonce des températures allant de 38 à 41 degrés. Et en pleine canicule, le Sénat examine à partir d'aujourd'hui le projet de loi logement du gouvernement. Un texte qui prévoit notamment la remise en location d'habitations mal isolées si le propriétaire s'engage à faire des travaux. Le Sénat devrait soutenir très largement la mesure. Le taux de mortalité périnatale augmente. Il dépasse désormais 11 naissances pour 1000 en France en 2024, selon une étude de la DRES publiée aujourd'hui. 7 398 enfants sont ainsi nés sans vie ou vivants, mais décédés dans leur première semaine de vie. La polémique enfle encore après les propos racistes de la sénatrice paraguayenne contre Kylian Mbappé. L'attaquant français lui a dénoncé une femme méprisable et indigne de sa fonction. Et dans une lettre ouverte, Céleste Amarilla dit regretter certains termes, tout en accusant le joueur de violence de genre. En attendant sur les terrains, suite et fin des huitièmes de finale de la Coupe du Monde, à 18h, l'Argentine affronte l'Égypte et puis à 22h, c'est Suisse-Colombie. Excellente matinée à tous.

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2: Et oui, c'est l'heure des jeux, on continue de vous gâter sur les ondes d'RCB et dans cette matinale, on vous propose de remporter vos entrées pour la volerie des aigles et pour la montagne des singes. On démarre avec la montagne des singes, coupe du monde ou pas. La montagne des singes a déjà son équipe 11 titulaires et un remplaçant sont nés depuis le début du printemps. Alors que la planète entière a les yeux rivés sur la coupe du monde de football, une autre équipe vient tout juste d'entrer sur le terrain. Avec déjà 12 naissances enregistrées depuis le début du printemps, le célèbre parc alsacien peut désormais aligner sa propre équipe de jeunes talents, 11 titulaires et un remplaçant, tous plus craquants les uns que les autres. Quelques remplaçants supplémentaires sont encore attendus dans les prochains jours. Comme de véritables espoirs du ballon rond, ces petits macaques de Barbarie font leur premier pas sous le regard attentif de leur maman. Après une gestation de 5 mois et demi, chaque femelle donne naissance à un seul petit entre le printemps et le début de l'été. Une période idéale pour leur permettre de grandir avant leur premier hiver. Les naissances, elles, se déroulent loin des projecteurs, dans le calme de la nuit et à l'abri des regards. Les femelles mettent bas en haut des arbres et au petit matin, les animateurs nature découvrent avec émotion les nouveaux membres de l'équipe. Pour l'instant, les jeunes recrues passent l'essentiel de leur temps dans les bras de leur mère ou accrochés le premier mois sous son ventre, puis sur son dos. Mais d'ici quelques semaines, place aux premiers entraînements. Petits bonds, grimpettes et acrobaties dans les arbres viendront révéler les tempéraments des futurs champions. Et si vous souhaitez rencontrer ces petits bébés macaques de Barbarie, eh bien il faut répondre à la question suivante. Pour gagner vos deux entrées adultes pour la montagne des singes, je vous demande combien de bébés singes sont nés au parc ? Combien sont nés depuis le printemps ? Si vous avez la réponse, 03 88 97 89 39. J'attends vos réponses. Bonne chance à tous !

Félicitations à notre première gagnante qui a remporté ses entrées pour la montagne des singes, c'est Muriel. Alors si vous aussi vous souhaitez remporter vos entrées pour la montagne des singes et découvrir ces petits bébés macaques de Barbarie, je vous repose la question, je vous demande combien de naissances ont eu lieu depuis le début de ce printemps? Combien de naissances a eu lieu depuis le début du printemps au parc de la montagne des singes? Si vous avez la réponse, 03 88 97 89 39.

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1: La table de jardin qui fait baisser la facture d'électricité, tout de suite votre chronique innovation. Et si pendant que vous prenez votre café en terrasse, votre table de jardin produisait aussi de l'électricité? C'est l'idée de deux cousins vendéens. Ils sont partis d'un constat tout simple, une table de jardin ne sert finalement que quelques heures par semaine. Alors pourquoi la laisser inutilisée le reste du temps? Leur réponse tient en un nom. Au soleil. À première vue, c'est une table de jardin tout à fait classique. Mais sous son plateau en verre trempé se cache un panneau photovoltaïque. Les cellules solaires captent les rayons du soleil, un micro-onduleur transforme cette énergie en électricité compatible avec le réseau domestique et il suffit de brancher la table sur une prise extérieure. L'électricité est alors injectée directement dans la maison pour alimenter ce qu'on appelle le talon de consommation, ces appareils qui fonctionnent en permanence ou très régulièrement. Le réfrigérateur, la box internet, la télévision, un ordinateur portable, voire un micro-ondes. Et pour les plus curieux, une application permet de suivre la production en temps réel. Selon ses concepteurs, cette table peut produire jusqu'à 600 kWh d'électricité par an, de quoi économiser entre 100 et 150 euros sur sa facture, évidemment selon l'ensoleillement et l'emplacement de la table. Son autre atout, c'est sa simplicité. Pas de travaux, pas d'installation sur le toit, il suffit

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1: Après Michael Jackson, on se retrouve pour nos manifestations. On démarre avec Cirque en rue. Le premier spectacle, c'est demain, le mercredi 8 juillet. Rendez-vous tout d'abord pour les animations de l'après-midi de 15h à 18h au parc du Bercopré. Il y aura des ateliers peinture, vous pourrez aussi retrouver des ateliers construction de Lego, ateliers sensoriels, initiation aux échecs et découverte du cirque. Le spectacle, c'est à 19h30, Clonk et le Lonk, par la compagnie Les Arpitres, pour une durée de 45 minutes. Et entre 18h et 21h, une restauration vous est proposée. Le marché montagnard, c'est le 10 juillet à Salles à partir de 17h au profit de la MAS et des résidents de l'EHPAD. Soirée animée par les Gros Bides, il y aura buvette et restauration avec de délicieuses tartes flambées et des knacks. Venez nombreux soutenir les résidents. Un sentier plaisir, visite d'un atelier de sculpture, entrée dans l'univers de Sylvain Chartier, sculpteur diplômé de la Haute École des Arts du Rhin de Strasbourg. Dans son atelier, découvrez un art qui joue avec les lignes, les vides et les transparences, où l'acier, le bronze et l'aluminium se transforment en œuvre habitée. Une rencontre inspirante et inédite avec un artiste passionné entre dessin et sculpture, c'est ce 10 juillet. Le départ se fait à 13h30 au 11 rue de Molsheim à Oberhaslar. Vous serez de retour vers 17h. Votre guide sera Sylvain Chartier, une distance de 2 km. Lille aux Jeux, samedi 11 juillet de 14h à 18h à Saulsure à la Maison des Loisirs. Venez participer à de nombreuses activités sportives et créatives à destination des enfants. L'entrée est libre et gratuite. C'est organisé par la mairie avec la participation des associations Le Vert-Galant, les Elfes de la Bruche, le VTT Club de Saulsure et avec la participation artistique de la Palette des Anges. Venez nombreux pour un après-midi convivial en famille. Il y aura une petite restauration et une buvette sur place. Et les sapeurs-pompiers de Lutzelouse vous attendent nombreux pour partager un grand moment convivial le dimanche 12 juillet dans la cour de l'école. La bonne humeur est obligatoire. Au programme pour s'amuser et se régaler, il y aura la visite exceptionnelle de Marcus de la Pâte Patrouille pour le bonheur des plus petits. Un DJ survolté pour vous faire danser toute la soirée. Une buvette et de la restauration non-stop pour régaler vos papilles. Et pour clore les festivités, un feu d'artifice est programmé. Bien sûr, concernant tous les feux d'artifice et des balles à venir, on croise les doigts. Il reste bien sûr soumis aux conditions météo et aux arrêtés préfectoraux en vigueur. Deuxième bal, celui de l'association sportive Haute-Bruche, le 13 juillet à 20h sur la place du marché à Schirmeck. Animation par DJ René, feu d'artifice vers 23h45, tarte flambée, sandwich et buvette. Venez nombreux soutenir le club. Un bal des pompiers, cette fois-ci à Salles, le 13 juillet, place de la gare. On vous donne rendez-vous à partir de 19h. Il y aura restauration et buvette, feu d'artifice et marche au lampion. C'est DJ Benus qui vous fera passer une soirée inoubliable. Et le traditionnel bal du 13 juillet, cette fois-ci organisé par les sapeurs-pompiers de Vich-Herschba. C'est le lundi 13 juillet à partir de 19h à la caserne des sapeurs-pompiers de Vich, rue de la Gare. Buvette et restauration avec tarte flambée et grillade, animation musicale avec DJ Cham et feu d'artifice en fin de soirée. L'ambiance sera assurée. Pour le festival Jazz & Bruche, Rétropop et World Electro, Pierre Schott et Forest Mécanique, c'est le mercredi 15 juillet au Charas à Colroy-la-Roche. L'association Sport et Foi Vallée de la Bruche vous invite pour le pique-nique du cœur le dimanche 19 juillet au Auchan, au Bike Park, au niveau de Bourg-Bruche. À 11h30, accueil et apéritif, à 12h30, repas, et l'après-midi, ce sera du partage, des activités sportives, des jeux et des discussions. Vous pouvez vous inscrire par téléphone, attention, les places sont limitées. Mercredi 22 juillet de 10h à 18h, c'est une journée ludique au parc municipal de Salles. Structure gonflable et jeux en bois, restauration sur place midi et soir. Il y aura un concours de pétanque avec des lots à gagner. Les animations sont gratuites, donc n'hésitez pas à vous rendre au parc municipal de Salles le 22 juillet entre 10h et 18h. Samedi 25 juillet, soirée DJ avec buvette et restauration sur la place du village à Bourg-Bruche. C'est organisé par le comité des fêtes. Et le 16 août, c'est la fête de la Principauté pour les 800 ans du château de Salm. On vous donne rendez-vous sur le parking de 9h à 18h. Il y aura une reconstitution historique, visite du château et démonstration de métiers anciens, grand marché de producteurs et d'artisans d'art, restauration et buvette locale. Il y aura aussi une tombola et un repas sur réservation sur helloasso.com. Entrée libre, comme dit, entre 9h et 18h. Le 16 août, ils vous attendent nombreux. Je termine avec la Maison des Jeunes et de la Culture de Wildersbach qui organise les marches comptées, les promenades nocturnes captivantes qui plongent les participants dans les légendes et l'histoire du banc de la Roche. Ces événements ponctués de pauses gourmandes et d'une ambiance unique rencontrent un vif succès auprès de tous les amoureux du patrimoine et de récits enchanteurs. Donc les marches comptées reviennent avec trois nouvelles dates, le samedi 22 août, le samedi 5 août et le samedi 19 septembre à partir de 17h50. Le tarif 15€ par adulte, 12€ pour les moins de 12 ans. Voilà pour les prochaines manifestations. Si vous avez besoin d'un renseignement, vous pouvez toutes les retrouver sur le site radio-rcb.fr dans l'onglet événements. On s'écoute Christophe Maé avec Tombé sous le charme, Kaja Gougou, Lara Fabian, les BTS, quelques pages de pub. À 11h, c'est votre flash d'information et on se retrouve très bientôt pour continuer nos jeux de l'été. Cette fois-ci, je vous propose de jouer pour la volerie des aigles. Bonne écoute sur RCB.

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0: Bonjour à tous. Emmanuel Macron est sain et sauf. Selon l'Élysée, deux explosions ont été entendues à Damas ce matin, à proximité de l'hôtel où le président a passé la nuit. Le chef de l'État français avait déjà quitté l'établissement pour se rendre au palais présidentiel syrien. Il s'est d'ailleurs entretenu avec son homologue Ahmad Al-Sharra. Et puis un nouveau rebondissement après l'explosion la semaine dernière à Monaco. Explosion qui a blessé un oligarque ukrainien et sa famille. Selon les informations du Figaro, la femme suspectée d'avoir posé le colis piégé a été retrouvée morte près de Kiev en Ukraine. Elle aurait été tuée par balle. Deux suspects auraient déjà été arrêtés dans cette affaire, un officier du renseignement et un ancien agent des forces de l'ordre. L'actualité, c'est cette journée cruciale pour Marine Le Pen. À 13h30, la Cour d'appel de Paris rend sa décision dans l'affaire des assistants parlementaires d'eurodéputés du Front National. Si la députée RN est à nouveau condamnée à de l'inéligibilité avec exécution provisoire, elle ne pourra pas se présenter à la présidentielle. Dans ce cas, elle a d'ores et déjà annoncé qu'elle serait aux côtés de Jordan Bardella, son successeur désigné. Sébastien Lecornu réunit aujourd'hui un comité d'alerte des finances publiques. L'objectif, faire le point sur la difficile situation budgétaire française et donner un cap sur les prochaines économies à réaliser. La France affiche l'un des plus importants déficits de la zone euro à 5,1% du produit intérieur brut en 2025. Et la guerre en Iran a encore dégradé l'économie française. Nouvelle alerte canicule en France. 61 départements sont en vigilance orange aujourd'hui. Seul le nord-est du pays est épargné. Sont attendues des températures avoisinant les 35 à 38 degrés avec des pointes à 41 degrés dans le sud-ouest. Des fortes chaleurs qui ne facilitent pas le travail des pompiers sur le front des incendies. Dans les Pyrénées-Orientales, ils espèrent fixer le feu le plus rapidement possible. En attendant, deux lignes de TER sont interrompues toute la journée dans le département. Et puis c'est le jour J pour près de 800 000 candidats au bac. Les résultats du baccalauréat 2026 sont annoncés aujourd'hui. L'heure peut varier selon les académies. Excellente fin de matinée à tous.
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Félicitations à notre deuxième gagnante, c'est Marie qui nous écoute du côté de Bourbruche et qui a remporté ses entrées pour la volerie des aigles. Allez, je vous propose de gagner les deux dernières entrées pour la volerie des aigles. 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

Bonjour à toutes et à tous, on se retrouve pour cette sélection d'idées sorties qu'on va tout de suite débuter du côté de Waldersbach pour un atelier à l'ombre des fleurs. Ça vous est proposé ce jeudi et ce vendredi à 15h au Musée Oberlin. Partez à la découverte d'un paysage insolite et laissez libre cours à votre imagination. À travers un jeu d'ombre et de lumière, les enfants donneront vie au jardin grâce à leur coup de crayon. Un moment créatif à partager en famille. Cet atelier est sur inscription par téléphone ou par mail et c'est au tarif de 10 €. À Schirmeck ensuite, une visite guidée vous est proposée. Jean Ouans, quelle histoire. C'est jusqu'au 26 août, les mercredis à 11h au Mémorial Alsace-Moselle. Accompagnés de leurs parents et guidés par un médiateur, les enfants suivent les pas d'un petit garçon alsacien de leur âge, Jean et sa famille. Par les décors, les films et les récits, les familles découvrent l'histoire régionale au cœur de la Seconde Guerre mondiale et le tarif est compris dans le tarif d'entrée. Toujours à Schirmeck, on parle ensuite d'une exposition, la Broderie d'Alsace. C'est à découvrir encore jusqu'à vendredi au Mémorial Alsace-Moselle. Écrite par Igor Futterer, la pièce de théâtre La Cigogne n'a qu'une tête met en scène le récit d'un groupe d'amis dans l'Alsace annexée de fait au Troisième Reich. Entre attentisme, résistance et ralliement au nazisme, l'exposition La Broderie d'Alsace reprend et augmente la pièce sous forme de storyboard illustré par Nicolas Mengus et l'entrée est libre. Je vous emmène en direction de Salles ensuite pour parler des buvettes de l'été. C'est tous les vendredis jusqu'au 28 août sur la place derrière la mairie. Les associations du village vous accueillent pendant le marché de montagne des producteurs. En fin d'après-midi, vous pourrez profiter d'un moment gourmand et convivial qui se prolonge en soirée avec des concerts en live et de délicieuses tartes flambées. Un rendez-vous estival à partager en famille ou entre amis. Et on termine cette sélection d'idées sorties à Waldersbach à nouveau, cette fois pour un atelier. Feuilles pressées et négatifs imprimés. C'est tous les mercredis jusqu'au 22 juillet encore à 14h au Musée Oberlin. Quand une cueillette devient ouvrage, à la manière de Jean-Frédéric Oberlin, réalisez facilement votre propre herbier. Un rendez-vous destiné aux familles au tarif de 10 €. N'oubliez pas de réserver, vous pouvez retrouver tous les renseignements sur le site valleedelabruche.fr. C'est tout pour cette sélection d'idées sorties et c'est tout de suite le retour de la musique sur votre radio. Passez une très belle journée.

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0: à tous. Emmanuel Macron est sain et sauf. L'Élysée communique après ces deux explosions ce matin à Damas, en Syrie, non loin de l'hôtel où le chef de l'État a passé la nuit. Elles ont fait 18 blessés selon un premier bilan. Emmanuel Macron, lui, se trouvait alors au palais présidentiel pour une rencontre avec le président syrien Ahmad al-Shara. Le programme se poursuit, précise l'Élysée. Le casting de la prochaine élection présidentielle se joue aujourd'hui devant la Cour d'appel de Paris. Elle rend sa décision concernant Marine Le Pen et 11 autres membres du FN accusés de détournement de fonds publics dans l'affaire des assistants au Parlement européen. Lors du procès en appel, 4 ans de prison, dont un an ferme et 5 ans d'inéligibilité avaient été requis contre Marine Le Pen. Elle saura à partir de 13h30 si elle peut se présenter à l'élection de l'an prochain. 4 personnes mises en examen après l'assassinat à Marseille de Mehdi Kessassi, le petit frère du militant contre le narcotrafic Hamid Kessassi. Le parquet national anticriminalité précise que les suspects, 3 hommes et une femme âgés d'une vingtaine d'années, ont été placés en détention provisoire. 6 suspects avaient déjà été mis en examen en mars dernier. La vague de chaleur a officiellement débuté, indique Météo France. Et ce midi, une quarantaine de départements basculent en vigilance orange canicule, notamment ceux de l'Île-de-France et du Sud-Bretagne jusqu'au Languedoc et une partie des Alpes. Les fortes chaleurs vont s'accentuer avec des maximales en général entre 35 et 38 degrés et des pointes à plus de 40 degrés possibles sur le sud-ouest. La fin de l'attente pour les élèves de terminale. Les résultats du bac ont commencé à tomber. 730 000 candidats vont savoir s'ils décrochent leur diplôme. Pour ceux qui devront passer par les rattrapages, les épreuves auront lieu entre demain et vendredi au plus tard. Enfin, à la Coupe du Monde, après la qualification de l'Espagne et de la Belgique, les derniers billets pour les quarts de finale ce soir avec l'un des favoris, l'Argentine, qui affronte l'Égypte. C'est à 18h. Et puis à 22h, la Suisse face à la Colombie dans le dernier huitième de finale de ce mondial. Bonne journée.
1: Merci pour ces informations. Belle journée à tous sur RCB. À 13h, ne manquez pas votre émission Allo Naturo en compagnie de Pauline. Aujourd'hui, elle vous parle de la tendinite. Et pour notre reportage à 12h30, retrouvez Pierre qui était sur place pour la fête du vélo. C'était ce dimanche 5 juillet à la Maison du Temps Libre de Foudet. Reportage que vous pouvez retrouver sur notre site radio-rcb.fr dans l'onglet émissions. On se retrouve après 14h pour les infos locales et l'activité associative. Et demain matin, n'oubliez pas, on reprend nos jeux de l'été et on va encore vous gâter sur RCB. Alors restez bien à l'écoute de votre radio locale.

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0: Les postes à pourvoir chez Camo Emploi. On recherche un serveur à Natzwiller pour un contrat intérimaire. Ce poste est à pourvoir en remplacement maladie dans un premier temps, du mercredi midi au dimanche soir, de 11h30 à 14h et de 18h à 22h selon le planning. Vos missions, accueillir les clients, assurer leur installation en salle et présenter la carte. Les conseiller dans leur choix de plats et de boissons. Prendre les commandes, assurer le service à table avec courtoisie et dynamisme. Réaliser le dressage des tables et participer à la mise en place complète de la salle avant le service. Vous contribuez au maintien de la propreté de l'établissement et assurez ponctuellement la plonge des verres. Vous gérez aussi l'encaissement des clients, issu d'une formation en restauration. Vous justifiez d'une expérience réussie de minimum 1 an sur des fonctions similaires. Rigoureux et dynamique, vous maîtrisez parfaitement les techniques de service et êtes apte à travailler dans l'urgence tout en étant efficace et capable de tenir une certaine cadence en fonction des flux d'activité. Votre bon relationnel, votre courtoisie et votre motivation sont vos principaux atouts pour répondre efficacement aux exigences du métier. On recherche un cuisinier à Dorlisheim pour un contrat intérimaire. Ce poste est à pourvoir en tant que saisonnier avec des horaires de 10h à 14h30, puis de 17h30 à 22h30 environ, selon un rythme de 4 jours travaillés suivi de 2 jours de repos, incluant un week-end complet non travaillé toutes les 6 semaines. Vos missions, concevoir des recettes et élaborer des menus en lien avec l'équipe de cuisine. Dresser les plats pour le service dans le respect des exigences de présentation. Gérer le timing de préparation, contrôler la qualité des produits, garantir le respect des normes d'hygiène et de sécurité alimentaire. Également gérer l'approvisionnement des matières premières et participer à l'entretien et au maintien de la propreté du poste. Issu d'une formation dans ce domaine, vous justifiez d'une expérience réussie de minimum 3 ans. Passionné par les métiers de bouche, vous maîtrisez parfaitement les recettes de base ainsi que les principes de cuisson et de conservation des aliments. Dynamisme, rigueur et réactivité sont 3 qualités essentielles qui vous sont reconnues. 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
1: Bonjour à tous, nous étions dimanche 5 juillet à Foudet, au cœur de la vallée de la Bruche, où se déroulait la première édition de la fête du vélo et des mobilités durables. Une journée organisée conjointement par la communauté des communes de la vallée de la Bruche, la collectivité européenne d'Alsace et la commune de Foudet. De 9h à 17h, la maison du temps libre accueillait petits et grands autour d'un objectif commun, promouvoir les mobilités douces, encourager la pratique du vélo et faire découvrir des solutions de déplacement plus respectueuses de l'environnement. Au programme des démonstrations de vélos insolites, la découverte des véhicules intermédiaires, des ateliers de prévention, des animations musicales, mais aussi plusieurs circuits à vélo et randonnées permettant de découvrir les paysages de la vallée de la Bruche. Cette journée fut également l'occasion de mettre en lumière le développement du réseau cyclable de la vallée. Depuis plusieurs années, les collectivités investissent dans des pistes cyclables, des itinéraires sécurisés et des liaisons permettant de relier les communes. Un réseau qui favorise à la fois le tourisme, les déplacements quotidiens et les loisirs.

0: Nous allons justement aller à la rencontre des élus, des organisateurs, des exposants et des visiteurs pour comprendre les enjeux de cette journée. Frédéric Bierry, bonjour.
1: Bonjour Pierre.
0: Alors aujourd'hui, c'est la fête du vélo ici à Foudet. Quel rôle a joué la collectivité européenne d'Alsace dans cette manifestation?
1: Alors, on est un peu à l'initiative avec la communauté de communes de la Vallée de la Bruche de cette opération. Et quand nous avons fait les gros investissements pour créer ces pistes cyclables, c'est-à-dire qu'aujourd'hui, on peut faire pratiquement Strasbourg-Salles, pratiquement complètement en site propre. Et on a investi à la collectivité européenne d'Alsace sur les pistes cyclables près de 37 millions en 10 ans. Et on a investi 4 millions dans la vallée de la Bruche. Et le dernier bout qu'on a réalisé, c'est entre Saint-Blaise et Saussure. Qui est vraiment un bel endroit. Et tout à l'heure, on a aussi fait le chemin de la folie entre Foudet et Rotteau. Enfin, on a vraiment une très, très belle piste cyclable. Ces investissements étaient importants pour la collectivité européenne d'Alsace. Mais ce que j'avais dit à l'époque au président de la Comcom, à Jean-Bernard Pankouk, j'avais dit à Jean-Bernard, si on fait ces gros investissements, après, il faut aussi mettre en tourisme cette piste. Et mettre en tourisme, c'est à la fois l'entretenir, c'est avoir des endroits où on peut s'arrêter, pique-niquer, on peut se balader. Et puis, c'était aussi faire des événements. Et donc, c'est pour cette raison qu'on a fait aujourd'hui cet événement. Alors, vous savez, vous avez peut-être entendu parler du Slow Up. Hein. En Centre-Alsace, il y a une très, très belle manifestation autour du vélo qui attire plus de 40 000 personnes sur une journée au printemps. Moi, j'avais bien évidemment suivi cette manifestation et je m'étais dit, tiens, ce serait sympa dans la vallée qu'on ait aussi un événement autour du vélo. Et donc là, on est accueilli merveilleusement bien par les bénévoles de Foudet, avec le maire de Foudet, qui est du coup le centre névralgique de cet événement. Et on essaye de mettre en valeur le vélo. Alors c'est aussi bon pour la santé, hein, le vélo, bien évidemment. Au moment où il y a beaucoup d'obésité, encourager les gens à faire du sport, c'est quelque chose d'important dans des bonnes conditions. Et là, vraiment, c'est très chouette.
0: Alors parlons à présent des mobilités durables. Le vélo est à l'honneur, mais est-ce qu'on peut vraiment répondre à tous les besoins de déplacement dans une vallée rurale comme la vallée de la Bruche? On pense notamment aux jeunes, un apprenti boulanger ou un salarié commence parfois à 5h ou 6h du matin, à des horaires où les transports en commun sont inexistants. Comment répondre à cette réalité?
1: Alors, nous, la collectivité, on est en responsabilité uniquement sur les routes et les pistes cyclables. Hein, et 80% des mobilités dans la vallée de la Bruche se font, même presque 90%, se font sur les routes. Donc, notre premier enjeu à nous, c'est déjà entretenir les routes, faire en sorte que les mobilités sur les routes soient de qualité, soient sécurisées. Pour ça, par exemple, aujourd'hui, je me bats beaucoup pour, avec Monique Houlné, mon binôme, on se bat beaucoup pour la réalisation du contournement de Rotteau, pour sécuriser, faciliter les déplacements. Après, bien évidemment, on est sur un territoire rural. La route est très importante, mais il y a aussi on a la chance d'avoir une ligne ferroviaire. Mais ça, c'est une compétence aujourd'hui de la région Grand Est. Moi, je défends l'idée qu'on puisse devenir une collectivité unique et que du coup, on puisse aussi gérer les trains. Je pense qu'aujourd'hui, il faudrait qu'on puisse développer, par exemple, l'axe Salles-Strasbourg. Je pense qu'il faudrait au moins qu'on arrive à avoir un train un jour qui fasse moins d'une heure entre Salles et Strasbourg, par exemple. Parce que je pense que ce serait de nature à faciliter les mobilités, à rendre encore la vallée, et notamment la haute vallée de la Bruche, plus attractive. Il y a aujourd'hui aussi des outils qui sont très sympas. On a une entreprise à Dupicam, c'est L'Or, qui a fabriqué un petit train qui s'appelle le Drezi. Et qui aurait l'avantage d'être un train qui pourrait être utilisé notamment sur des liaisons sur les distances, les courtes distances dans la vallée. Ça, je pense que ce serait vraiment quelque chose à utiliser, à développer dans la vallée de la Bruche. Ce serait vraiment adapté. Et après, alors bien évidemment, il y a aussi des villages. On est à Foudet, mais dès qu'on monte à Val-d'Orsbach, à Belmont, à Belfosse, là par contre, il y a rien. Et donc le transport collectif, on a déjà fait quelques essais et en fait la fréquentation est très faible Et du coup, le modèle économique est difficile à trouver, en fait. Hein. Mais j'en parlais encore récemment avec des responsables de la SNCF. Si on n'améliore pas les conditions de mobilité ferroviaire et collective, bus, etc., les gens auront toujours l'obligation de prendre des voitures, quoi. Alors on a aussi des actions parfois avec des associations comme Mobilex qui permettent de, notamment aux jeunes, de louer ou des voitures. Ou des mobylettes. Alors, ça suppose qu'ils d'abord ils aient le permis, mais des outils de ce type-là, je pense qu'ils sont aussi amenés à se développer, parce que tout le monde n'a pas les moyens de s'acheter une voiture. Alors donc, surtout quand on commence, hein, là tu parlais d'apprentissage, effectivement, je pense qu'il faut qu'on arrive à un peu diversifier les formules. Alors, je suis un peu embêté parce qu'aujourd'hui nous on n'a pas le droit d'agir sur ces sujets-là. C'est pour ça que je me bats pour qu'on soit une collectivité unique, parce qu'à ce moment-là, on pourrait agir de manière plus forte sur ces sujets.
0: Nous sommes avec Adriana de l'Agence du Climat. Nous avons interviewé M. le Président de la Collectivité européenne d'Alsace sur la question des mobilités. Ici, les mobilités en moyenne montagne se posent pour les habitants. Quelles solutions concrètes vous pouvez apporter, les solutions que vous mettez en avant au niveau de votre association?
2: Alors nous, on met en lumière les solutions qui ont été mises en place pour faciliter les déplacements. Il existe notamment une plateforme de covoiturage qui s'appelle Stopla, qui est en partie, où les frais sont en partie pris en charge par le PETR. En plus de ça, il y a aussi des lignes de bus, il y a la possibilité de faire les trajets en train. Il y a aussi plein de solutions pour se déplacer en vélo avec des points de location de vélo, des points de réparation de vélo. Et il y a également la possibilité de faire de l'autopartage avec une voiture Cities à la gare de Schirmeck. Donc en fait, toutes ces solutions, on en parle pour faire un peu mûrir les idées et pour que les personnes re-questionnent un peu leurs pratiques et pour, quand c'est possible, s'orienter plutôt vers ces possibilités de se déplacer autrement qu'en voiture individuelle.
0: Bonjour Alexandre, vous êtes gérant de la société Vimoo, c'est bien ça?
3: C'est ça, exactement.
0: Alors est-ce que vous pouvez nous décrire un peu le vélo intermédiaire qu'on a devant nous?
3: Alors notre véhicule intermédiaire, du coup le Vimoo, c'est un vélo augmenté. L'idée c'est d'avoir un véhicule qui nous permet de nous déplacer à la pédale au quotidien, avec beaucoup plus de confort et de praticité qu'un vélo classique. Il est électrique, il dispose d'une assise avec dossier pour être plus confortable. À l'avant, on a un coffre d'une cinquantaine de litres qui permet de transporter ses affaires, et ce coffre est détachable pour pouvoir faire ses courses ou autre. On a une boîte à gants de 5 ou 6 litres pour se vider les poches, et une protection pluie qui est incluse sur le véhicule, qui se déclipse comme une tente quechua et qui s'installe en 30 secondes.
0: Alors, à quels usages s'adresse ce véhicule?
3: Ce véhicule, il est vraiment pensé pour faire les petits trajets à 10-15 km autour de chez soi, principalement aller au travail, faire ses courses, se rendre à ses loisirs.
0: Est-ce que ça peut constituer une véritable alternative à la voiture individuelle en milieu rural?
3: Oui, c'est vraiment pensé pour ça. C'est vraiment pensé pour réduire fortement l'usage de la voiture, voire complètement s'en passer, même si nous, ce qu'on préfère dire, c'est que le bon combo gagnant à la campagne, ça serait avoir un véhicule comme ça au quotidien pour les petits trajets, et à côté de ça, avoir un véhicule partagé ou un autopartage, comme un Cities ou autre, pour faire le reste des déplacements qu'on fait beaucoup moins fréquemment.
0: D'accord, donc ça peut constituer une alternative pour les déplacements?
3: Oui, tout à fait, c'est vraiment une alternative aux déplacements, oui, tout à fait.
0: Quels sont aujourd'hui les principaux freins au développement de ce véhicule?
3: Bah pour l'instant, les gens sont encore très attachés à la voiture, au côté fermé et au côté ne pas faire d'efforts au quotidien. Certains pratiquent déjà le vélo au quotidien, font du vélo taf ou autre, et ils en sont très satisfaits, et c'est très bon pour la santé. Ce que nous, on a remarqué, c'est que globalement, le vélo taf, les freins du vélo taf, c'est justement ce manque de praticité et de confort, c'est vraiment cette charge mentale au quotidien. C'est pour ça que nous vous proposons un véhicule qui reste à pédale, mais avec des beaucoup plus pratiques et confortables au quotidien.
4: Alors moi, je viens du Loir-et-Cher de base.
0: Ah d'accord, bonjour François, vous venez du Loir-et-Cher, c'est ça?
4: Du Loir-et-Cher, exactement.
0: Et là, vous venez d'utiliser ce fameux vélo intermédiaire. Alors, quelle sensation vous avez ressentie?
4: Alors le démarrage est très compliqué, la prise en main on va dire, mais une fois qu'on est un peu dessus, on s'y fait assez vite. Là ça fait 10 minutes que j'ai un peu en main et franchement on s'y fait vite. Là j'ai compris qu'il fallait allumer le contact, j'avais pas allumé le contact encore.
5: Comme un vrai véhicule quoi en fait.
4: Évidemment j'avançais mal, mais ouais non franchement il y a un coup de main à prendre, mais je pense que ça peut être...
5: Il est confortable ?
4: Franchement ouais, il est très confortable à rouler. C'est juste ouais, les virages qui sont un peu délicats au début, quoi, mais une fois qu'on a un peu d'expérience comme les gérants du stand, je pense que ça doit être super.
5: Alors ça vous donne envie d'investir dans ce vélo ?
4: Bah, je vous avoue que je ne connais pas trop le prix, mais en tout cas c'est très sympa.
5: Très bien, merci beaucoup.
4: Merci.
5: Alors présent sur cette fête du vélo, la Maison des Jeunes et de la Culture de Bar-en-Bar, et j'ai à mes côtés Daniel. Bonjour Daniel.
6: Bonjour.
5: Alors la MJC est partie prenante d'une action qui est conduite avec un club qui s'appelle Eco Vélo 67, qui a été créé au niveau du collège de Schirmeck. Aujourd'hui, vous êtes présent sur ce stand. Quelle est l'action que vous menez en lien avec les élèves du collège ?
6: Donc l'action, c'est une action de développement durable et de mobilité en même temps pour les élèves, donc où on va pouvoir aider les élèves à se servir de leur vélo pour se déplacer et se déplacer aussi en sécurité.
5: Donc il y a des actions de sensibilisation et de prévention, également des ateliers, je crois, de réparation de vélo, c'est ça ?
6: Tout à fait. Hein. Donc un vélo qui est bien entretenu, c'est un vélo qui dure, qui reste utile au quotidien. Et donc il y a des ateliers de réparation à la cité scolaire et également ils participent au Repair Café.
5: Y a-t-il beaucoup d'élèves qui viennent justement le matin au collège avec leur propre vélo ?
6: On n'a pas la statistique exacte, mais oui, il y a beaucoup d'élèves, effectivement, surtout ceux de l'agglomération de Roto à Schirmeck, donc qui utilisent le vélo.
5: Alors je crois que vous avez également un projet de circuit de prévention qui devrait se réaliser dans les abords du collège. Est-ce que vous pourriez nous en parler ?
6: Oui, donc il y a donc ce côté éducatif par rapport à prévention. Donc les élèves ont dessiné eux-mêmes donc un circuit qui sera peint au sol avec effectivement une signalisation qui va permettre d'apprendre à se déplacer, à s'insérer dans la circulation avec son vélo.
5: Voilà qui conclut notre reportage sur cette première édition de la Fête du vélo et des mobilités durables à Foudet. Une journée qui aura permis, le temps d'un dimanche, de mettre en lumière toute la diversité des mobilités douces dans la vallée de la Bruche, du vélo familial au parcours plus sportif en passant par la randonnée pédestre et la découverte de nouveaux véhicules. Au-delà de la fête, cet événement soulève aussi des questions de fond, notamment celle de la mobilité des jeunes, essentielle pour l'accès au travail, aux études et à la vie associative dans un territoire rural. Une réflexion que la communauté des communes de la vallée de la Bruche et la collectivité européenne d'Alsace semblent bien décidées à poursuivre au-delà de cette première édition. Rendez-vous est déjà pris, on l'espère, pour une seconde édition de la Fête du vélo. En attendant, c'était Pierre pour cette émission spéciale enregistrée à Foudet. Merci pour votre écoute et à très bientôt sur nos ondes.

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2: Bonjour la vallée, bienvenue sur RCB, votre émission naturopathique avec Pauline. C'est chaque semaine le mardi à 13h et en rediffusion le jeudi à 18h30. Bonjour Pauline.
3: Bonjour Tamara, bonjour à toutes et à tous.
2: Alors aujourd'hui, que vas-tu nous apprendre ?
3: Je vais vous parler de la tendinite. Donc d'abord, qu'est-ce que c'est exactement la tendinite et qu'est-ce qui se passe dans notre corps ? Donc la tendinite, c'est l'inflammation du tendon qui est souvent due à des mouvements répétitifs ou quand on force sur un mouvement. Alors on va avoir mal au niveau du tendon, surtout en cas de mouvement. Donc quand on va bouger, ça va nous faire mal, ou quand on va toucher le tendon, et parfois ça peut être aussi gonflé. Donc les tendons, ce sont des cordons fibreux qui relie les muscles à l'os. Et certains, ils sont aussi entourés d'une gaine. Et quand on a des petites déchirures de ces fibres qui sont dues, par exemple, à des chocs, ou quand on fait du sport de manière intensive, ou avec l'âge aussi, les tendons vont devenir à ce moment-là plus sensibles à l'inflammation et on a plus de risques de faire des tendinites. Donc certains tendons sont particulièrement sensibles à l'inflammation. Donc il y a le tendon de l'épaule, la coiffe des rotateurs. C'est l'inflammation de ces tendons et c'est la cause la plus fréquente de douleur de l'épaule. Après, il y a aussi les deux tendons qui sont au niveau du pouce, qui étendent le pouce. C'est l'inflammation de ces tendons s'appelle la maladie de Kervin. Et ça, c'est une tendinite que l'on retrouve chez les jeunes à cause des portables et des consoles de jeux. Les tendons fléchisseurs qui permettent de plier les doigts. Donc, il va y avoir une inflammation des tendons qui vont se bloquer dans leur gaine et ça va entraîner une sensation de ressaut. Le doigt à ressaut, c'est quand il se bloque, on le plie et après il faut faire ting pour le lever. Il y a le tendon au niveau du biceps, dans la partie supérieure du bras, c'est le tendon bicipital. La douleur peut survenir lorsque le coude est plié ou que le membre supérieur est levé ou tourné. Il y a le tendon d'Achille au niveau du talon, c'est aussi la douleur qui se produit à l'arrière du talon, donc c'est la tendinite du tendon d'Achille. Il y a le tendon qui est au niveau du genou, le tendon poplité, donc ça va faire une douleur au niveau externe du genou. Et les tendons à proximité de la hanche, du trochanter, comme les bourses séreuses peuvent également être touchées, le thème, on peut dire une boursite trochantérienne, et c'est souvent utilisé pour désigner l'inflammation de ces tendons, donc là ce sera au niveau de la hanche que ça fait mal. Alors, il y a certains antibiotiques de la famille des fluoroquinolols, par exemple, qui peuvent accroître le risque de tendinopathie et de rupture du tendon. Et il y a certaines maladies aussi articulaires, comme la polyarthrite rhumatoïde, la sclérodermie généralisée, la goutte, il y a le diabète, il y a l'arthrite réactionnelle, qui peuvent accroître aussi le risque de ténosynovite. Donc, la ténosynovite, c'est une tendinite qui s'accompagne d'une inflammation de l'enveloppe protectrice autour du tendon. Donc une tendinite, ça peut être compliqué de s'en débarrasser et il faut s'en occuper le plus tôt possible pour éviter que ça s'installe de manière chronique et que ça s'aggrave. Donc si on consulte son médecin, il va la plupart du temps prescrire anti-inflammatoires pour la gestion de la douleur. Donc ce qu'il faut faire attention avec ça, c'est que les anti-inflammatoires ou les infiltrations aussi qu'on peut faire quand ça devient vraiment chronique, le problème c'est que ça va masquer l'inflammation et la douleur. Donc on est soulagé, mais la lésion au niveau du tendon, elle est toujours là. Et donc, il faut faire très attention parce que comme on n'a plus mal, on risque de forcer et on va continuer à faire des mouvements qu'on faisait plus avant parce qu'on avait mal. On se dit, ah génial, j'ai plus mal, mais le problème est toujours là. Donc, quand il n'y a plus l'effet de l'anti-inflammatoire ou plus l'effet de l'infiltration, et ben du coup, ça revient de plus belle et encore pire si on a trop forcé dessus. Donc, il faut laisser un peu l'articulation au repos. Ce qu'il faut également faire, c'est mettre du froid, si possible, 4 à 5 fois par jour sur le point douloureux où il y a l'inflammation. Et on va mettre du chaud sur le muscle responsable de la tendinite. Alors bon, pour ça, c'est un peu compliqué de connaître l'anatomie du muscle. Donc, soit on demande au médecin, soit on demande à son kiné. Voilà. Mais sinon, au moins, le plus simple, c'est de mettre du froid là où ça fait mal. Donc, soit on met une poche de froid pendant 15 minutes minimum, 20 minutes maximum, ou il existe aussi des gels ou des bombes qui font effet froid, et ça on peut le mettre si on n'est pas à la maison, parce que bon bah si on est en déplacement etc, on peut pas se trimballer avec sa poche, pas surtout qu'on doit la laisser au congélateur, donc on peut prendre ces deux choses là. Et après, donc pendant la crise inflammatoire, au début quand ça fait très mal, on va laisser l'articulation au repos quelques jours. Mais après, c'est important de la remettre en mouvement de manière douce et progressive, avec notamment des étirements. Et ça, c'est intéressant de le faire, ces exercices avec un kiné, parce que les étirements, en fait, il faut savoir quel muscle. Et puis le kiné aussi peut vous proposer des électrodes, des tens en fait, qui vont envoyer des ondes. Donc chez certaines personnes, ça peut soulager, c'est pas non plus chez tout le monde. Et aussi, ce qui est intéressant, c'est que le kiné va pouvoir analyser avec vous les mouvements qui ont pu causer cette tendinite et vous aider à les améliorer pour que ça ne récidive pas, à trouver des solutions. Si c'est des sportifs, à adapter le matériel. Si c'est au niveau des jambes, des pieds, est-ce qu'il faut des semelles ou des choses comme ça, en fait. Parce qu'en fait, je vous rappelle que si rien ne change, eh ben rien ne change. Donc ça va revenir, en fait, si on ne travaille pas sur la cause. Après, si c'est dû à juste un mouvement brusque qui a été une fois, c'est plutôt rare, mais ça peut arriver. En général, c'est plutôt parce que c'est un mouvement qu'on fait tout le temps. Donc dans ces cas-là, si c'est dû au travail ou des choses comme ça, il faut vraiment voir avec son kiné ou un ergothérapeute pour adapter. Ensuite, au niveau naturo, à mon niveau, on peut faire. On va boire beaucoup pour drainer le corps. Et une tendinite, en naturopathie, c'est un excès de toxines cristaux. Donc il faut éviter dans l'alimentation tout ce qui est industriel, l'alcool, tous les sucres raffinés, donc tout ce qui est sucre blanc. Mais quand je dis sucre raffiné, c'est aussi les féculents. Donc tout ce qui est blanc, riz blanc, pâte blanche, etc., on élimine. On va plutôt vers le semi-complet, le complet, choses comme ça. Et aussi les aliments qui sont source d'oxalates. Les oxalates, c'est des petits cristaux. Donc tous les légumes à feuilles vertes, comme les épinards, la rhubarbe, les betteraves, le chocolat, les patates douces cuites, les blettes, des choses comme ça. Ensuite, on va diminuer l'acidité du corps avec des minéraux. Donc on peut prendre par exemple des tisanes d'ortie, ou on peut prendre des gélules, des compléments de lithotame, ou alors il existe aussi des compléments qui sont à base de minéraux directement. On va ajouter aussi des plantes qui vont être drainantes, comme la pilocèle, la reine des prés, l'orthosiphon ou la sève de bouleau aussi. Par contre, on évite le pissenlit, qui est certes drainant, mais qui est riche en oxalate aussi. Au niveau anti-inflammatoire, on peut faire une cure d'oméga 3 qu'on va retrouver dans les petits poissons gras et dans les graines de lin. On peut prendre un complément à base d'huile de poisson. On limite les noix qui sont certes riches en oméga 3 mais qui sont aussi riches en oxalate. On peut aussi faire une cure de curcuma, ce qui est aussi anti-inflammatoire. Si vous l'utilisez dans votre cuisine, on l'ajoute à la fin de cuisson, sinon il perd ses vertus. Et au niveau oméga 3 et curcuma, on fait attention si on prend des anticoagulants. Dans ce cas, on va demander conseil à une personne qui est professionnelle et qui est formée. Au niveau de la phytothérapie, la plante chouchou pour les inflammations et les douleurs tendino-articulaires, c'est l'arpagophytum qui fonctionne très très bien. Au niveau aromathérapie, vous pouvez aussi mettre de l'huile essentielle de Golteri, c'est la référence, et vous la diluez dans un peu d'huile végétale, donc par exemple de l'arnica. L'arnica, ça va rajouter encore le côté antidouleur. Donc vous prenez par exemple une cuillerée à soupe d'huile et vous y mettez 5 gouttes d'huile essentielle et vous faites des massages 2 fois par jour. On peut également, si vous voulez, ajouter un petit peu d'homéopathie en traitement de fond pour les personnes qui aiment bien. Donc là, on va aller avec un classique de l'arnica montana en 5CH et du rousse toxicodendron en 5CH. Et on prend 3 granules 3 fois par jour de chaque. Pour l'homéopathie, vous pouvez les prendre en même temps, mais il faut les prendre à distance du brossage des dents, du café et du repas pour qu'il y ait une meilleure absorption.
2: Si vous avez des questions, vous pouvez nous les poser et on vous retrouve avec grand plaisir la semaine prochaine pour une nouvelle émission Allô Naturo en compagnie de Pauline.
3: Bonne journée à toutes et à tous.
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1: Et nous sommes le 7 juillet, aujourd'hui nous fêtons les Raoul, et en ce 7 juillet, je pourrais vous parler en 1930 du décès d'Arthur Conan Doyle, le père de Sherlock Holmes, ou encore du premier match de volley de l'histoire en 1896. Mais le 7 juillet 2005, plusieurs déflagrations en deuil Londres. Il est tôt, c'est l'heure de pointe, une première bombe explose à 8h50 à l'intérieur d'une rame de métro en gare de Liverpool Street. En l'espace de 50 secondes, deux autres explosions suivent. Une heure après, une explosion est déclenchée dans un bus à deux étages. Les bombes font au total 52 morts et 700 blessés. Il faudra 5 jours à Scotland Yard pour identifier 4 suspects sur les enregistrements d'une caméra de surveillance de la gare de King's Cross. Il s'agit de 4 jeunes britanniques. Ce sont les premières attaques suicides liées à la mouvance islamiste commises sur le sol européen, un peu moins de 4 ans après les attentats du World Trade Center à New York le 11 septembre 2001. 15 jours plus tard, 4 tentatives d'attentat à la bombe échouent miraculeusement dans 3 stations de métro et dans un bus, toujours à Londres. Les détonateurs n'étaient pas assez puissants pour déclencher les charges d'explosion. Seule une personne a été blessée. Très rapidement, des accusations de défaillance sont portées à l'encontre de la police et des services de renseignement britanniques. Les kamikazes étaient sous surveillance depuis début 2004 et juste avant les attaques, le niveau de sécurité avait été descendu d'un cran par le MI5. La citation du jour est signée de Martin Luther King. Ce qui compte chez un homme, ce n'est pas la couleur de sa peau ou la texture de sa chevelure, mais la texture et la qualité de son âme.

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1: Il est 14h.
2: Bonjour à tous. Marine Le Pen coupable de détournement de fonds publics. La décision vient de tomber de la cour d'appel de Paris et la dirigeante du Rassemblement National est condamnée à 1 an de prison avec port du bracelet électronique. L'audience se poursuit. En première instance, Marine Le Pen avait écopé d'une peine de 4 ans avec 5 ans d'inéligibilité avec exécution provisoire. Notez qu'elle sera ce soir l'invitée du 20h de TF1. 85,5% des candidats ont décroché leur bac. Premier bilan du ministère de l'Éducation. Les résultats sont publiés depuis ce matin. Le taux d'admis grimpe à plus de 90% en filière générale, un tout petit peu moins que l'an dernier. Au total, 57 300 candidats devront passer les épreuves de rattrapage. Elles débutent dès demain. Le gouvernement prépare le prochain budget. Un nouveau comité d'alerte des finances publiques se tient aujourd'hui autour de Sébastien Lecornu. Objectif, dresser un état des lieux précis sur la situation des comptes publics et alerter sur les risque de dérapage. 61 départements en vigilance orange canicule. Aujourd'hui, les trois quarts sud du pays sont concernés par des fortes chaleurs. Et Météo France prévient, elles vont encore gagner du terrain et la canicule va se poursuivre les prochains jours. À cela s'ajoute un fort risque d'incendie. Une très grande partie du pays est placée en vigilance orange et le niveau est même maximal sur l'Essonne, les Deux-Sèvres et le Vaucluse placés en alerte rouge. En foot, les derniers huitièmes de finale ce soir à la Coupe du Monde. L'Argentine de Lionel Messi affronte l'Égypte de Mohamed Salah à 18h. Et puis à 22h, la Suisse sera face à la Colombie. Enfin, un peu plus d'un demi-million de visiteurs sont allés explorer la caverne du Pont-Neuf de JR. C'est une affluence supérieure à celle du musée du Louvre, selon le bilan dévoilé par l'Office de tourisme de Paris. Et ce, alors que l'œuvre n'a ouvert au public que durant 13 jours. L'installation aurait même attiré plus de 6 millions de personnes depuis les alentours du Pont-Neuf. Très bon début d'après-midi.

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1: Et pour nos infos du jour, ce soir, rendez-vous au Mémorial Alsace-Moselle à 18h dans le festival Jazz & Bruches. On vous propose le concert du groupe Barouf, Jazz et Musique du Monde. L'entrée est à 10€. Infos et billetterie sur jazzandbruches.fr. Et on poursuit avec les horaires de vos maisons France Service. Avec et sans rendez-vous, ils vous accompagnent dans vos démarches administratives. Du côté de Schirmeck, de 14h à 16h30. Du côté de Salles, de 14h à 17h. Je termine avec la ferme du jeudi si vous avez envie de partager un moment convivial autour d'un bon barbecue. Rendez-vous cet été pour des soirées gourmandes et festives. On vous donne rendez-vous au 1 route du Col de Stège. Les bracelets d'ailleurs sont arrivés, ils sont en prévente au magasin. Le magasin est ouvert le mercredi de 8h à midi, les vendredis de 8h à midi et de 14h à 18h, également le samedi matin de 8h à midi. Le tarif est de 22€ à partir de 13 ans, 11€ pour les enfants de 4 à 12 ans. C'est gratuit pour les moins de 4 ans. Et le prochain rendez-vous, c'est ce samedi 11 juillet. Et il y aura la fanfare de Foudet et ESM Brass pour animer votre soirée. Voilà pour nos infos du jour. Très bonne écoute sur RCB.

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1: On se retrouve pour les manifestations à venir. On démarre avec les manifestations de l'été par la ville de Schirmeck. Cirque Henry fait son grand retour pour tous les mercredis du mois de juillet au parc du Bercopré. De 15h à 18h, des animations, ateliers peinture, ateliers sensoriels, initiation aux échecs ou encore découverte du cirque. Et pour ce mercredi 8 juillet, à 19h30, le spectacle sera Clonk et Le Lonk par la compagnie Les Arpitres. Une durée de 45 minutes, une restauration est prévue entre 18h et 21h avec des tartes flambées. Le marché montagnard à Salles le 10 juillet à partir de 17h au profit des résidents de la MAS et de l'EHPAD. Venez passer un bon moment et vous régaler avec des délicieuses tartes flambées et des knacks. Il y aura aussi une buvette et la soirée sera animée par les gros bides. Un sentier plaisir, visite d'un atelier de sculpture, entrée dans l'univers de Sylvain Chartier, sculpteur diplômé de la Haute École des Arts du Rhin de Strasbourg. Dans son atelier, découvrez un art qui joue avec les lignes, les vides et les transparences, où l'acier, le bronze et l'aluminium se transforment en œuvre habitée. Une rencontre inspirante et inédite avec un artiste passionné entre dessin et sculpture.

c'est ce 10 juillet. Le départ se fait à 13h30 au 11 rue de Molsheim à Oberhasler. Vous serez de retour vers 17h. Votre guide sera Sylvain Chartier, une distance de 2 km. Lille aux Jeux, le samedi 11 juillet, c'est de 14h à 18h à Saulxur à la Maison des Loisirs. Entrée libre et gratuite. Participez à de nombreuses activités sportives et créatives à destination des enfants. Avec la participation des associations Le Vert Galant, Les Elfes de la Bruche, le VTT Club de Saulxur, c'est organisé par la mairie. Venez nombreux partager un après-midi convivial. Il y aura une petite restauration et une buvette sur place. Et les sapeurs-pompiers de Lutzelouse vous attendent nombreux pour partager un grand moment convivial le dimanche 12 juillet dans la cour de l'école. La bonne humeur est obligatoire. Au programme pour s'amuser et se régaler, il y aura la visite exceptionnelle de Marcus de la Patte Patrouille pour le bonheur des plus petits. Un DJ survolté pour vous faire danser toute la soirée. Une buvette et de la restauration non-stop pour régaler vos papilles. Et pour clore les festivités, un feu d'artifice est programmé. Bien sûr, concernant tous les feux d'artifice des balles à venir, on croise les doigts. Ils restent bien sûr soumis aux conditions météo et aux arrêtés préfectoraux en vigueur. Deuxième bal, celui de l'association sportive Haute-Bruche, le 13 juillet à 20h sur la place du marché à Schirmeck. Animation par DJ René, feu d'artifice vers 23h45, tarte flambée, sandwich et buvette. Venez nombreux soutenir le club. Un bal des pompiers, cette fois-ci à Salles, le 13 juillet, place de la gare. On vous donne rendez-vous à partir de 19h. Il y aura restauration et buvette, feu d'artifice et marche au lampion. C'est DJ Benus qui vous fera passer une soirée inoubliable. Et le traditionnel bal du 13 juillet, cette fois-ci organisé par les sapeurs-pompiers de Vich-Herschba. C'est le lundi 13 juillet à partir de 19h à la caserne des sapeurs-pompiers de Vich, rue de la Gare. Buvette et restauration avec tarte flambée et grillade, animation musicale avec DJ Cham et feu d'artifice en fin de soirée. L'ambiance sera assurée. Pour le festival Jazz & Bruche, Retro Pop et World Electro, Pierre Schott et Forest Mécanique, c'est le mercredi 15 juillet au Charras à Colroy-la-Roche. On poursuit avec l'association Sport et Foi Vallée de la Bruche qui vous invite pour le pique-nique du cœur le dimanche 19 juillet à 11h30, accueil et apéritif, à 12h30, repas, après-midi, partage, activités sportives, jeux et discussions. Vous pouvez vous inscrire par téléphone, attention, les places sont limitées, rendez-vous au Auchan, au niveau du bike park à Pourbruche. Le mercredi 22 juillet de 10h à 18h, c'est une journée ludique au parc municipal de Salles. Structure gonflable et jeux en bois, restauration sur place midi et soir. Il y aura un concours de pétanque, il y aura aussi des lots pour les gagnants, food truck et restauration sur place midi et soir. Organisé par le comité des fêtes de Bourbruche, rendez-vous le samedi 25 juillet pour une soirée avec DJ. Il y aura buvette et petite restauration, c'est sur la place du village. Et si la montagne vous attire, vous aimez la musique, vous aimez bouger, alors venez participer au tournage d'un clip musical le samedi 1er août à 14h sur le refrain de la reprise de DJ Otzi. C'est au col du Donon. Vous aiderez par votre présence et vos vibrations positives à dynamiser la prairie sur une musique festive et entraînante. On vous rappelle le lieu et le rendez-vous. C'est le 1er août, c'est un samedi, à partir de 13h45 au milieu de la Grande Prairie située en face de l'hôtel-restaurant Le Véleda. Et le 16 août, c'est la fête de la Principauté pour les 800 ans du château de Salm. À cette occasion, rejoignez le hameau de Salm pour célébrer la grande fête de la Principauté. Ils ont concocté un programme rempli d'histoire, de convivialité, de découverte du patrimoine et du savoir-faire local. Au programme de 9h à 18h, reconstitution historique et relève de la gare de Salm, visite du château et démonstration de métiers anciens, grand marché de producteurs et d'artisans.com. Voilà pour les prochaines manifestations. Si vous avez besoin d'un renseignement, n'hésitez pas à les retrouver sur le site radio-rcb.fr dans l'onglet événements. Très bonne écoute sur RCB.

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1: Bonjour à toutes et à tous, on se retrouve pour cette sélection d'idées sorties qu'on va tout de suite débuter du côté de Waldersbach pour un atelier à l'ombre des fleurs. Ça vous est proposé ce jeudi et ce vendredi à 15h au Musée Oberlin. Partez à la découverte d'un paysage insolite et laissez libre cours à votre imagination. À travers un jeu d'ombre et de lumière, les enfants donneront vie au jardin grâce à leur coup de crayon. Un moment créatif à partager en famille. Cet atelier est sur inscription par téléphone ou par mail et c'est au tarif de 10 euros. À Schirmeck ensuite, une visite guidée vous est proposée. Jean Ouans, quelle histoire ? C'est jusqu'au 26 août, les mercredis à 11h au Mémorial Alsace-Moselle. Accompagnés de leurs parents et guidés par un médiateur, les enfants suivent les pas d'un petit garçon alsacien de leur âge, Jean et sa famille. Par les décors, les films et les récits, les familles découvrent l'histoire régionale au cœur de la Seconde Guerre mondiale et le tarif est compris dans le tarif d'entrée. Toujours à Schirmeck, on parle ensuite d'une exposition, la Broderie d'Alsace. C'est à découvrir encore jusqu'à vendredi au Mémorial Alsace-Moselle. Écrite par Igor Futterer, la pièce de théâtre La Cigogne n'a qu'une tête met en scène le récit d'un groupe d'amis dans l'Alsace annexée de fait au Troisième Reich. Entre attentisme, résistance et ralliement au nazisme, l'exposition La Broderie d'Alsace reprend et augmente la pièce sous forme de storyboard illustré par Nicolas Mengus et l'entrée est libre. Je vous emmène en direction de Salle ensuite pour parler des buvettes de l'été. C'est tous les vendredis jusqu'au 28 août sur la place derrière la mairie. Les associations du village vous accueillent pendant le marché de montagne des producteurs. En fin d'après-midi, vous pourrez profiter d'un moment gourmand et convivial qui se prolonge en soirée avec des concerts en live et de délicieuses tartes flambées. Un rendez-vous estival à partager en famille ou entre amis. Et on termine cette sélection d'idées sorties à Waldersbach à nouveau, cette fois pour un atelier. Feuilles pressées et négatifs imprimés. C'est tous les mercredis jusqu'au 22 juillet encore à 14h au Musée Oberlin. Quand une cueillette devient ouvrage, à la manière de Jean-Frédéric Oberlin, réalisez facilement votre propre herbier. Un rendez-vous destiné aux familles au tarif de 10 euros. N'oubliez pas de réserver, vous pouvez retrouver tous les renseignements sur le site valleedelabruche.fr. C'est tout pour cette sélection d'idées sorties et c'est tout de suite le retour de la musique sur votre radio. Passez une très belle journée.
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1: Le mois de juillet a commencé et apporte avec lui son lot de nouveautés. On fait le point sur tout ce que vous devez savoir pour les prochaines semaines dans cette édition. Et on commence avec cette mesure qui va faciliter la vie des jeunes parents. Un nouveau congé de naissance peut être demandé depuis le 1er juillet. Les parents d'un enfant né à partir du 1er janvier 2026 peuvent désormais bénéficier d'un ou deux mois supplémentaires indemnisés à 70 ou puis 60% en plus des congés maternité et paternité déjà existants. Il faut en faire la demande auprès de son employeur au moins un mois à l'avance, délai réduit à 15 jours s'il s'enchaîne à un congé paternité. La troisième édition du leasing social débute le 16 juillet. 50 000 foyers supplémentaires vont pouvoir louer une voiture électrique à un prix très inférieur à celui du marché. Un dispositif qui s'adresse aux plus modestes. Pour pouvoir le demander, il faut justifier un revenu fiscal de référence inférieur à 16 880 euros. Les soldes d'été jouent les prolongations. Elles dureront une semaine de plus jusqu'au 28 juillet afin de compenser la baisse de fréquentation dans les commerces pendant la canicule fin juin. Attention en Corse, les dates sont différentes. Les soldes débutent demain et durent jusqu'au 4 août sur l'île de Beauté. Côté calendrier, les vacances scolaires ont débuté. Si vous n'êtes pas en congé, vous pourrez peut-être bénéficier d'un jour de repos auprès de vos enfants dans quelques jours. Le 14 juillet férié tombe cette année un mardi. Et puis côté fruits et légumes de saison, l'été est lancé, synonyme d'une explosion de saveurs et de couleurs dans nos assiettes. C'est le moment de consommer des tomates, des abricots, des pêches, du melon ou encore des aubergines.

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1: Ils n'ont plus rien à prouver, mais ils sont toujours là, les Rolling Stones. On en parle aujourd'hui dans Backstage. C'est une sorte de petit cadeau pour l'été. Les Rolling Stones dévoilent cette semaine Foreign Songs, que l'on pourrait traduire par Langues étrangères en français. C'est le 25e album du groupe de rock britannique originaire de Londres que l'on n'a plus besoin de présenter. Bien sûr, une carrière de plus de 50 ans pour la bande, mais l'envie de créer, de faire plaisir, tout en évoquant certains sujets tout de même, est toujours présente. Ce nouvel album a été enregistré très rapidement, en moins d'un mois seulement, entre Londres et Los Angeles. Foreign Songs, ce sont 14 titres à découvrir pendant les belles soirées estivales qui arrivent, avec des prestigieux invités comme Paul McCartney des Beatles, Robert Smith de The Cure ou encore Chad Smith des Red Hot Chili Peppers. Rien que ça.

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à tous. Après la condamnation, l'heure est à la réflexion. Marine Le Pen est au siège du Rassemblement National où elle a retrouvé le président du parti Jordan Bardella et les principaux cadres du RN. Et la question de sa candidature à la prochaine présidentielle devrait être au cœur des discussions. Alors que la cour d'appel de Paris l'a condamnée à 1 an de prison ferme avec bracelet électronique, mais a aussi réduit sa peine d'inéligibilité à 15 mois ferme contre 5 ans en première instance. Rien ne l'empêche donc juridiquement d'être candidate au scrutin l'an prochain. Notez que Marine Le Pen n'a pas fait de déclaration à la fin de l'audience. Elle sera ce soir invitée du JT de TF1. Et dans ce dossier des assistants parlementaires d'eurodéputés FN, tous ceux qui avaient fait appel sont de nouveau reconnus coupables de détournement de fonds publics. C'est le cas notamment du maire de Perpignan, Louis Alliot, de Bruno Gollnisch, l'ancien député européen, et de Valran de Saint-Just, ancien trésorier du FN. Le Rassemblement National, en tant que personne morale, est condamné à 2 millions d'euros d'amende, dont 1 million d'euros ferme. Et depuis la Syrie, Emmanuel Macron indique qu'il ne commente pas les décisions de justice. Le chef de l'État poursuit sa visite officielle à Damas aux côtés du président syrien. Notez que ce matin, 2 explosions ont fait une 20aine de blessés dans la capitale syrienne. Elles se sont produites à proximité immédiate de l'hôtel où Emmanuel Macron avait passé la nuit. Il n'était toutefois plus sur place. Elle était recherchée depuis plus d'une semaine. La femme suspectée d'avoir déposé un colis piégé devant une résidence à Monaco serait décédée. Selon les médias ukrainiens, son corps a été retrouvé enterré à Kiev hier soir. Cette Ukrainienne de 39 ans était soupçonnée d'être à l'origine de l'explosion qui a fait 3 blessés, dont un oligarque ukrainien. Et puis à la Coupe du Monde, les derniers billets pour les quarts de finale ce soir avec l'un des favoris, l'Argentine, qui affronte l'Égypte. C'est à 18h et puis à 22h, la Suisse face à la Colombie dans le dernier 8e de finale de ce mondial. Et c'est la fin de cette édition. Bon après-midi.

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toujours quoi de beau à la télé pour cette soirée du 7 juillet sur TF1, coup de foudre à Notting Hill, film avec Julia Roberts et Hugh Grant, quand un matin, Anna, actrice la plus célèbre d'Hollywood, pousse la porte de la librairie de William dans le quartier de Notting Hill, c'est le début d'une histoire d'amour. Sur France 5, Tendre Poulet, film avec Annie Girardot et Philippe Noiret. Sur France 3, Alexandra L, série avec Julie Depardieu. Sur France 2, Règne Animal, les jeux de l'amour, documentaire compté par Alexandra Lamy, des forêts profondes aux déserts les plus arides, les femelles rivalisent d'ingéniosité pour trouver le partenaire idéal et donner la vie. Sur Arte, Gardien de la Révolution, documentaire. Sur W9, les 20 tubes de l'été préférés des Français, magazine présenté par Jérôme Anthony. Et puis sur TMC, 90 minutes enquête, magazine sur le thème vacances low cost, du rêve au cauchemar. Pour s'offrir quelques jours au soleil, des millions de personnes cherchent les tarifs les plus attractifs, mais parfois ils réservent de bien mauvaises surprises. Très belle soirée télé à tous.

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1: Bonsoir à tous. À la une, Marine Le Pen condamnée à un an de prison sous bracelet électronique et 15 mois ferme d'inéligibilité. La décision de la Cour d'appel de Paris est tombée en début d'après-midi suite au second procès des assistants parlementaires d'eurodéputés et elle rabat les cartes sur une possible candidature de la députée RN à l'élection présidentielle. C'est juridiquement possible. La Cour indique d'ailleurs avoir pris en compte la liberté de choix des électeurs. Marine Le Pen n'a pas réagi après cette condamnation pour détournement de fonds publics. Elle sera ce soir aux 20h de TF1. Son avocat, lui, s'est dit partiellement satisfait tout en soulignant une inflexion considérable sur les peines, notamment sur l'inéligibilité. Et les réactions politiques sont nombreuses après cette décision. Pour le Parti communiste, Fabien Roussel estime qu'une telle condamnation ne peut permettre de se présenter devant les Français. Pour Marine Tondelier, chef de file des écologistes, Marine Le Pen a bénéficié d'une grande mansuétude. Et pour le député socialiste Boris Vallaud, Marine Le Pen est une délinquante. Enfin, Emmanuel Macron, lui, a déclaré depuis la Syrie qu'un président ne commente pas les décisions de justice. Dans le reste de l'actualité, la canicule gagne du terrain. 6 départements supplémentaires seront placés demain en vigilance orange par Météo France. Les Bouches-du-Rhône, l'Ain, le Jura, le Doubs, l'Eure et l'Orne. Au total, on aura ce mercredi 67 départements en alerte. Cet après-midi, on a atteint 40 degrés à Bordeaux, mais aussi à Carcassonne. Carcassonne, d'où est partie la 4e étape du Tour de France à la mi-journée, parcours de 182 km jusqu'à Foix sous une chaleur écrasante. Place aux dernières dizaines de kilomètres. Depuis hier, c'est le grand favori Tadej Pogacar qui est en jaune. Et puis 85,5% des candidats ont décroché leur bac aujourd'hui. C'est en très légère baisse par rapport à l'an dernier, selon le ministère de l'Éducation. Au total, 57 300 candidats devront passer les épreuves de rattrapage. Elles débutent dès demain. Et c'est la fin de ce flash. Bonne fin d'après-midi.

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1: Bonjour à tous, bienvenue à tous ceux qui prennent l'antenne d'RCB, votre radio locale dans la vallée de la Bruche. Aujourd'hui, nous sommes en compagnie de Guy, qui va vous parler des manifestations estivales organisées par la ville de Schirmeck. Cirque en rue est de retour, comme chaque année, donc on vous donne rendez-vous tous les mercredis du mois de juillet. Et pour cela, Guy va vous en dire un petit peu plus. Bonjour Guy.
2: Bonjour à toi Tamara et à tous les auditeurs de RCB. Alors, depuis maintenant effectivement une vingtaine d'années, la ville de Schirmeck anime l'été en proposant Cirque en rue, un mélange de spectacles et d'ateliers divers, les mercredis de juillet. C'est-à-dire, les dates retenues sont les mercredis 8, 15, 22 et 29 juillet. Et petit rappel, les animations sont gratuites et se passent au parc Bercoupré.
1: Donc tous les mercredis après-midi de 15h à 18h, différents ateliers sont proposés. Je te laisse nous parler un petit peu de ce qui est prévu.
2: Exactement. Alors les ateliers auront des fois, voilà, sur 2, 3 ou 4 mercredis, ateliers divers. Atelier peinture par Valérie Grande et Sandrine Caillet. Une nouveauté cette année, atelier construction Lego, fabrique Lego. Ça va être une belle nouveauté. Atelier sensoriel par Monsieur Chefeuillu. Une cabane à histoire organisée par la médiathèque. De l'initiation aux échecs, un classique de nos animations d'été, et découverte du cirque, également les 4 mercredis.
1: Et bien sûr, le soir, vous le savez, à 19h30, place au spectacle, et ça démarre ce 8 juillet.
2: Exactement, tous les spectacles ont lieu à 19h30 et sont chaque fois soutenus par une restauration. Le premier, le 8 juillet, la compagnie Les Arpitres propose Clonk et le Long. Clonk et le Long viennent de nulle part. Et ils y restent. Rigoureusement absurde, Clonk et le Long forment un duo franchement comique et ne sont pas trop de deux. Ce sont deux gars qui attendent, deux personnages en quête de hauteur. Un spectacle à ne pas manquer et qui durera environ 45 minutes.
1: Pour le prochain spectacle, ce sera le mercredi 15 juillet.
2: Tout à fait. Et le mercredi 15 juillet, c'est un spectacle que nous aurions dû avoir l'année dernière. Le monsieur qui présente ça avait eu un petit souci de santé et on est très heureux de l'accueillir cette année. La compagnie Ni qui nous propose Léon Save the World. Un spectacle d'environ 55 minutes et une comédie poétique, burlesque, tout public. Et si Léon est toujours grognon, c'est qu'il a encore de bonnes raisons. Terre se prend pour un radiateur, c'est tout à fait ça, on peut le dire en ce moment.
1: Ah oui, c'est d'actualité.
2: Et ses habitants humains ne font que des bêtises. Effectivement, il a tapé dans le mille, Léon Save the World. Voilà, pour faire face aux événements, il va devoir surmonter ses propres tourments.
1: Donc on vous donne rendez-vous le 15 juillet pour Léon Save the World. La suite du programme, c'est pour le mercredi 22 juillet.
2: Avec la compagnie Fun, qui nous présentera un spectacle qui bougera sur notre scène où ça va être très sympa. Le spectacle s'appelle Rêve encore plus. Ensemble, ils explorent les rêves et émotions qui les habitent dans un dialogue corporel entre cirque, danse et manipulation d'objets.
1: Et enfin, le dernier spectacle pour clôturer ce mois de juillet, ce sera le mercredi 29.
2: Où la compagnie Rampante nous présentera le spectacle Rococo. Sans perdre l'humour, ce duo nous invite à travers diverses techniques de cirque et de vaudeville dans un univers atypique à multiples facettes. Masques, cirque, manipulation d'objets et autres techniques théâtrales donnent vie à de nombreuses situations où les personnages ne cessent de nous surprendre.
1: Et comme l'a dit Guy tout à l'heure, chaque mercredi en soirée à partir de 18h, donc avant le début du spectacle et jusqu'à 21h, il y aura une restauration prévue. Mais bien sûr, le programme ne s'arrête pas là, puisque tout au long du mois de juillet et même jusqu'au mois d'août, il y a encore des événements qui vous attendent à Schirmeck, n'est-ce pas Guy ?
2: Exactement. Le traditionnel bal et feu d'artifice, organisé par l'association sportive Haute-Bruche, le lundi 13 juillet sur la place du marché, avec un feu d'artifice, en espérant que d'ici là, la situation soit pas trop sèche et chaude pour que le feu d'artifice puisse être tiré. La fête foraine du vendredi 31 juillet au mercredi 5 août sur la place du marché, avec une petite inauguration le vendredi à 18h. Et sur cette fête foraine, à noter la restauration organisée par l'Amicale des sapeurs-pompiers les vendredis, samedis et dimanche soir. Et pour finir, la braderie, la traditionnelle braderie, qui cette année sera pour la première fois, donc le dimanche 2 août, dans la Grand Hutte Schirmeck, organisée également par l'Amicale des sapeurs-pompiers qui reprend le flambeau de Proval.
1: Super, donc voilà le programme estival à Schirmeck. On vous répète les dates, ce sera chaque mercredi de juillet, les 8, 15, 22 et 29, au parc du Bercoupré. Bien sûr, Guy, on précise que en cas de mauvais temps, le repli est possible à la salle des fêtes pour les animations et les spectacles.
2: Tout à fait, et voilà, en espérant que les 4 spectacles puissent avoir lieu en extérieur, c'est toujours plus sympa.
1: On vous rappelle également que ces animations sont gratuites.
2: Voilà, et je voudrais finir en remerciant tous ceux qui participent de près ou de loin à la réussite de cette manifestation. Mes collègues, monsieur le maire, mes collègues adjoints, les membres de la commission animation, les services techniques, et en particulier Sylvie Bienvenot, ma cheville ouvrière en mairie. Et un grand remerciement à Audrey et Héloïse pour la réalisation de notre flyer. Et un mot également pour l'aide financière donnée par la Comcom et la CEA.
1: Eh bien, ne manquez pas ces mercredis de l'été à Schirmeck. Venez vibrer au rythme des animations du festival Cirque en Rue. Un beau programme vous y attend. Guy, eh bien, merci pour toutes ces informations. Vous pourrez retrouver cette émission en podcast sur radio-rcb.fr. Et puis, je te dis à très bientôt sur les ondes d'RCB.
2: À très bientôt. Merci à vous. Un très bel été à vous tous.

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1: 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On recherche un serveur à Natzwiller pour un contrat intérimaire. Ce poste est à pourvoir en remplacement maladie dans un premier temps, du mercredi midi au dimanche soir, de 11h30 à 14h et de 18h à 22h selon le planning. Vos missions, accueillir les clients, assurer leur installation en salle et présenter la carte. Les conseiller dans leur choix de plats et de boissons. Prendre les commandes, assurer le service à table avec courtoisie et dynamisme. Réaliser le dressage des tables et participer à la mise en place complète de la salle avant le service. Vous contribuez au maintien de la propreté de l'établissement et assurez ponctuellement la plonge des verres. Vous gérez aussi l'encaissement des clients, issus d'une formation en restauration. Vous justifiez d'une expérience réussie de minimum 1 an sur des fonctions similaires. Rigoureux et dynamique, vous maîtrisez parfaitement les techniques de service et êtes apte à travailler dans l'urgence tout en étant efficace et capable de tenir une certaine cadence en fonction des flux d'activité. Votre bon relationnel, votre courtoisie et votre motivation sont vos principaux atouts pour répondre efficacement aux exigences du métier. On recherche un cuisinier à Dorlisheim pour un contrat intérimaire. Ce poste est à pourvoir en tant que saisonnier avec des horaires de 10h à 14h30, puis de 17h30 à 22h30 environ, selon un rythme de 4 jours travaillés suivi de 2 jours de repos, incluant un week-end complet non travaillé toutes les 6 semaines. Vos missions, concevoir des recettes et élaborer des menus en lien avec l'équipe de cuisine. Dresser les plats pour le service dans le respect des exigences de présentation. Gérer le timing de préparation. Contrôler la qualité des produits. Garantir le respect des normes d'hygiène et de sécurité alimentaire. Également gérer l'approvisionnement des matières premières et participer à l'entretien et au maintien de la propreté du poste. Issu d'une formation dans ce domaine, vous justifiez d'une expérience réussie de minimum 3 ans. Passionné par les métiers de bouche, vous maîtrisez parfaitement les recettes de base ainsi que les principes de cuisson et de conservation des aliments. Dynamisme, rigueur et réactivité sont 3 qualités essentielles qui vous sont reconnues. 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

0: Bonsoir à toutes et tous. Ils étaient 11 à avoir fait appel. Ils sont tous reconnus coupables de détournement de fonds publics. La Cour d'appel a rendu sa décision dans l'affaire des assistants parlementaires d'eurodéputés. Et ce que l'on retient, c'est la peine réduite pour Marine Le Pen. 3 ans de prison, dont une année ferme sous bracelet électronique et 15 mois ferme d'inéligibilité. Dès sa sortie du tribunal, sans faire aucun commentaire, Marine Le Pen s'est enfermée au siège du Rassemblement National à Paris avec le président Jordan Bardella et plusieurs cadres du parti. Et maintenant, que va-t-elle faire? Plusieurs possibilités s'offrent à elle, Nicolas Gomez.
1: La première, c'est une pleine candidature à la présidentielle, car l'arrêt de la Cour d'appel ne bloque pas Marine Le Pen. Les 15 mois d'inéligibilité prononcés ont déjà été purgés depuis mars 2025 et la date de sa condamnation en première instance. Mais Marine Le Pen avait conditionné sa candidature à une liberté totale. Or, elle devra porter un bracelet électronique pendant un an. Pas possible de faire campagne dans ces conditions, a-t-elle affirmé ces derniers jours. Reste donc le passage de relais à Jordan Bardella dans la course à l'Elysée. Une candidature qu'elle soutiendra avec énergie, confiance et conviction, selon ses propres mots.
0: Et réponse donc ce soir, Marine Le Pen est l'invitée du journal de 20h sur TF1. Jean-Luc Mélenchon, le candidat insoumis, lui, réagit. Rien de changé, quelle que soit la candidature. Dans l'actu également, 67 départements seront demain en vigilance orange canicule. C'est 6 de plus qu'aujourd'hui. L'alerte concernera notamment les Bouches-du-Rhône, le Jura ou encore l'Eure. On aura aussi 7 départements en vigilance rouge feu de forêt ce mercredi, des Pyrénées-Orientales jusqu'à la Drôme. Une enquête ouverte par le parquet de Paris contre la sénatrice paraguayenne Celeste Amarilla pour injures publiques aggravées. Elle s'en était prise à Kylian Mbappé avec des propos ouvertement racistes après le match contre le Paraguay. Sur les terrains à la Coupe du Monde, c'est les derniers billets pour les quarts de finale avec le tenant du titre, l'Argentine, qui affronte l'Égypte. Le match débute en ce moment à Atlanta. On suivra à 22h la Suisse face à la Colombie. Bonne fin de journée.
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1: C'est Starkey essaie de chanter en français. C'est tout de suite sur RCB.
2: Ah d'accord.
1: C'est Star qui essaie de chanter en français. Existe-t-il vraiment des chansons totalement françaises, écrites et composées par des Américains ou des Anglais, et sorties par leur pays d'origine? La réponse est oui, bien sûr, puisque c'est le cas avec Britney Spears, par exemple, et ce n'est pas la seule. Vous connaissez sûrement tous cette chanson.
3: Penchez la guitare, entonnez les tambours, moi j'accorde ma basse. 1, 2, 3, 4.
1: Big Soul est un groupe de rock californien et qui aura une petite notoriété aux États-Unis, mais largement moins qu'en France, où cette chanson connaîtra The Big Succès.
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1: Sur votre plateau télé ce soir, l'amour chez les humains, l'amour chez les animaux et des vacances en solde. Coup de foudre à Notting Hill sur TF1, film avec Julia Roberts et Hugh Grant, quand un matin, Anna, actrice la plus célèbre d'Hollywood, pousse la porte de la librairie de William, située dans le quartier de Notting Hill, à Londres. Le libraire ignore que commence une grande aventure amoureuse semée d'embûches.
2: Écoute Anna, je pense être un type assez pondéré, pas très habitué aux histoires d'amour, mais je vais dire non à cette touchante demande. On s'en tient là. Avec toi, je suis vraiment en danger.
1: Règne animal, les jeux de l'amour sur France 2, documentaire compté par Alexandra Lamy. Des forêts profondes aux déserts les plus arides, les femelles rivalisent d'ingéniosité pour trouver le partenaire idéal et donner la vie. Elles doivent choisir le meilleur père pour assurer la survie de leurs petits. Certaines mettent leurs prétendants à l'épreuve pour qu'ils se montrent à la hauteur.
3: Partons à la découverte d'espèces rares, de comportements extraordinaires, parfois filmés pour la première fois. Leur intimité est fascinante et tous rivalisent d'ingéniosité pour trouver l'amour. Et la partie n'est jamais gagnée d'avance.
1: 90 minutes enquête sur TMC, magazine sur le thème vacances low cost, du rêve au cauchemar. Pour s'offrir quelques jours au soleil, des millions de personnes cherchent les tarifs les plus attractifs. Les vols low cost, hébergement à petit prix et offres all inclusive ont la cote, mais les logements insalubres, annonces trompeuses et vols annulés sont nombreux. Coup de foudre à Notting Hill sur TF1, Règne animal, les jeux de l'amour sur France 2 et 90 minutes enquête sur TMC. Très belle soirée télé à tous.

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Bonsoir à tous. Elle prendra sa décision dans la soirée. Marine Le Pen va trancher sur sa candidature à la présidentielle après sa condamnation dans l'affaire des assistants parlementaires d'eurodéputés du Front National. La députée RN s'est vue infliger une peine de 45 mois d'inéligibilité, dont 30 avec sursis. Une peine qu'elle a déjà effectuée et qui ne l'empêche pas de démarrer sa campagne présidentielle. Marine Le Pen s'exprimera ce soir aux 20h de TF1. Et les réactions de la classe politique ne se sont pas fait attendre pour le Parti communiste. Fabien Roussel estime qu'une telle condamnation ne peut permettre de se présenter devant les Français. De son côté, Marine Tondelier, chef de file des écologistes, estime que Marine Le Pen a bénéficié d'une grande mansuétude. Emmanuel Macron, de son côté, en déplacement en Syrie, n'a pas commenté cette décision de justice. Le projet de loi sur la justice criminelle porté par Gérald Darmanin, adopté aujourd'hui par l'Assemblée nationale. Le garde des Sceaux avait renoncé d'y inclure un dispositif de plaider coupable, un texte adopté par 357 voix contre 177 qui devra être validé par l'Assemblée demain soir, avant de passer devant le Sénat ce jeudi. Dans l'actualité également, la situation s'améliore d'heure en heure dans les Pyrénées-Orientales, d'après le service d'incendie et de secours du département. Près de 850 pompiers restent mobilisés dans des zones difficiles d'accès pour maîtriser l'incendie à l'ouest de Perpignan. 4900 hectares sont déjà partis en fumée depuis samedi dernier. Des incendies largement alimentés par les vents et la chaleur, ce sera encore le cas demain. 67 départements seront en vigilance orange. Une alerte qui concerne 2/3 du territoire, à l'exception de l'Est et des Hauts-de-France. Météo France place également 7 départements en vigilance rouge feu de forêt ce mercredi, entre les Pyrénées-Orientales et la Drôme. Et puis on termine avec un mot de cyclisme. Mads Pedersen, vainqueur sur la 4e étape du Tour de France cet après-midi au sprint. Le Danois s'impose à foi après 182 km d'étape. Le Norvégien Thorsten Tran prend le maillot jaune à Tadej Pogacar avant la 5e étape prévue demain entre Lannemezan et Pau. Voilà pour l'actu, très bon début de soirée.

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1: Il est 20h.
2: Bonsoir à tous. Quelle décision sera prise par Marine Le Pen pour les prochains mois? La chef de file des députés RN donnera sa réponse dans les prochaines minutes sur le plateau du 20h de TF1. Après sa condamnation dans l'affaire des assistants parlementaires d'eurodéputés, comme 12 autres accusés qui avaient fait appel, une peine réduite pour Marine Le Pen, 3 ans de prison dont un an ferme sous bracelet électronique, assorti de 40 mois d'inéligibilité, dont 15 mois ferme. Une peine que la Cour considère comme déjà exécutée depuis le jugement rendu en première instance. En mars 2025, Marine Le Pen peut donc en théorie se présenter à l'élection présidentielle, mais avait assuré il y a quelques jours encore qu'elle ne ferait pas campagne avec un bracelet électronique. À l'issue du verdict, son avocat, maître Rodolphe Bosselu, s'est dit partiellement satisfait. La cour d'appel de Toulouse veut agir rapidement après les révélations de Cédric Jubilard hier, qui a reconnu dans une lettre avoir donné la mort à son épouse Delphine. Un document qui n'a pas encore été transmis à la justice. Cédric Jubilard devrait de nouveau faire face à la justice lors de son second procès à Toulouse à partir du 21 septembre. Dans l'actualité également, de nouvelles menaces de Donald Trump concernant la situation du Groenland. Le président américain estime que le territoire sous gestion du Danemark devrait être sous la tutelle des États-Unis. Une prise de parole qui intervient au début du sommet des pays de l'OTAN en Turquie. Donald Trump qui avait d'ailleurs déjà fait du Groenland sa priorité face aux menaces russes et chinoises. Retour en France avec cette information judiciaire contre X ouverte pour homicide involontaire par le parquet de Paris après le crash d'un avion qui a fait 11 morts à Tomblaine près de Nancy fin juin. Plusieurs juges d'instruction seront chargés de déterminer les causes de l'accident. Il s'agit de l'accident d'aviation légère le plus meurtrier en France. Et puis on termine avec un mot de foot et les derniers tickets pour décrocher une place en quart de finale de la Coupe du Monde. La Suisse affronte la Colombie à Vancouver ce soir à 22h. De son côté, l'Argentine joue actuellement face à l'Égypte. Voilà pour l'essentiel de l'actu. Excellente fin de journée.

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1: Il est 21h.
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3: Bonjour à tous. Cette décision est prise. Marine Le Pen se présentera bien à la prochaine élection présidentielle après sa condamnation aujourd'hui dans l'affaire des assistants parlementaires d'eurodéputés. La chef de file RN l'a annoncé aux 20h de TF1 ce soir. Elle annonce également son pourvoi en cassation et espère un revirement de la justice.
4: Ce soir, je suis candidate à l'élection présidentielle. Nous nous sommes préparés, moi, à ce rôle imminent de président de la République dont les Français détiennent la clé. Et Jordan, au rôle non moins éminent de Premier ministre. Ma conviction a été très rapidement faite, puisque j'avais indiqué, vous le savez, que je ne ferai pas campagne sous bracelet électronique. Mais comme j'ai la possibilité de faire un pourvoi en cassation, ce qui n'était pas obligatoirement le cas des autres hypothèses, et que le pourvoi en cassation suspend les effets de l'arrêt, je ferai donc campagne sans bracelet électronique.
3: La procureure générale prendra sa décision la semaine prochaine sur un éventuel pourvoi en cassation. Dans le reste de l'actualité, autre procès, celui de Rima Hassan. L'eurodéputé LFI devait être jugé aujourd'hui pour apologie du terrorisme, après un post publié sur son compte X fin mars, dans lequel elle mentionnait l'un des auteurs de l'attaque de l'aéroport de Tel Aviv en 1972. Son procès est renvoyé au 19 octobre sur demande de la défense. Deux explosions entendues à Damas en Syrie aujourd'hui, à proximité de l'hôtel d'Emmanuel Macron. Le chef de l'État est actuellement en visite en Syrie pour s'entretenir avec Ahmad al-Shara au palais présidentiel. 18 blessés sont à déplorer dans cette attaque. 85,5% des candidats ont décroché leur bac aujourd'hui, un chiffre en très légère baisse par rapport à l'an dernier, d'après le ministère de l'Éducation. Les épreuves de rattrapage débuteront dès demain pour plus de 57 000 candidats. Et puis l'Argentine continue sa route dans cette Coupe du Monde après sa victoire 3-2 face à l'Égypte ce soir. Les Argentins retrouveront la Suisse ou la Colombie en quart de finale dans la nuit de samedi à dimanche. Voilà pour l'essentiel de l'actu. Très bonne soirée à tous.

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1: Il est 22h.
2: Bonsoir à tous, c'est dans un contexte inédit que Marine Le Pen annonce sa candidature à l'élection présidentielle. La chef de file des députés RN l'a annoncé aux 20h de TF1 ce soir, après sa condamnation dans l'affaire des assistants parlementaires d'eurodéputés du Front National. La députée RN s'est vue infliger une peine de 45 mois d'inéligibilité, dont 30 avec sursis. Une peine qu'elle a déjà effectuée et qui ne l'empêche pas de démarrer sa campagne présidentielle. Une annonce de campagne alors qu'elle avait annoncé il y a quelques jours sa volonté de ne pas rentrer dans la cour à l'Élysée avec un bracelet électronique. La présidente des députés RN explique qu'elle va se pourvoir en cassation après sa condamnation aujourd'hui. Et les réactions politiques qui continuent ce soir après l'annonce de Marine Le Pen. Le secrétaire général des Républicains, Othmane Nasrou, accuse Marine Le Pen de prendre la démocratie en otage et de fragiliser les institutions en décidant d'être candidate à la présidentielle malgré sa condamnation. Dans l'actualité également, François-Noël Buffet, défenseur des droits, c'est en tout cas la proposition d'Emmanuel Macron pour remplacer Claire Hédon, qui a quitté ses fonctions en juillet après 6 ans d'exercice. Une décision vivement critiquée après les prises de position de l'ancien ministre sur l'avortement ou encore sur le mariage pour tous. La principale suspecte de la tentative d'assassinat d'un oligarque à Monaco retrouvée morte en Ukraine. Information confirmée par la police ukrainienne aujourd'hui. Deux hommes accusés de l'avoir tué ont été arrêtés. La canicule gagne du terrain. 6 départements supplémentaires seront placés demain en vigilance orange par Météo France. Les Bouches-du-Rhône, l'Ain, le Jura, le Doubs, l'Eure et l'Orne. Au total, on aura ce mercredi 67 départements en alerte. Cet après-midi, on a atteint 40 degrés à Bordeaux, mais également à Carcassonne. Et puis, Mats Pedersen, vainqueur sur la 4e étape du Tour de France cet après-midi. Le Danois s'impose à Foix après 182 km d'étape. Le Norvégien Thorsten Tran prend le maillot jaune à Tadej Pogacar avant la 5e étape demain entre Lannemezan et Pau. Voilà pour l'essentiel de l'actualité. C'est la fin de cette édition. Très bonne soirée à tous.

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1: Il est 23h.
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3: Bonsoir à tous, je ferai campagne sans bracelet électronique. Les mots de Marine Le Pen ce mardi soir aux 20h de TF1. Elle annonce officiellement sa candidature à la prochaine élection présidentielle, alors qu'elle vient d'être condamnée à 3 ans de prison, dont un an ferme sous bracelet électronique. La présidente des élus RN à l'Assemblée affirme qu'il n'existe aucun scénario où je ne pourrais pas me présenter. Dans le même temps, elle a pris la parole concernant Jordan Bardella. Marine Le Pen pense offrir aux Français un duo avec une vraie solidité et permettre ainsi à Jordan Bardella d'accéder au poste de Premier ministre en cas de victoire à la présidentielle. Marine Le Pen a également annoncé sa décision de se pourvoir en cassation. Également dans l'actualité, un animateur périscolaire relaxé ce mardi à Paris après des accusations d'agression sexuelle sur des enfants d'une école maternelle du 11e arrondissement. Une décision motivée par la possible influence des parents sur les témoignages des enfants. Le parquet avait requis 3 ans de prison contre l'animateur, dont un an ferme sous bracelet électronique. La chaleur revient dans les 3/4 du pays. Météo France ajoute 6 départements en vigilance orange canicule pour la journée de mercredi. Les Bouches-du-Rhône, l'Ain, le Jura, le Doubs, l'Eure et l'Orne. 67 départements seront concernés au total. 7 autres départements seront également en vigilance rouge pour les feux de forêt entre les Pyrénées-Orientales et la Drôme. De fortes chaleurs et des vents qui renforcent les feux de forêt dans la Drôme notamment. Le feu qui a démarré jeudi continue de gagner du terrain. 2 colonies de vacances ont été évacuées par mesure de précaution d'après la préfecture. 2000 hectares ont été détruits depuis jeudi dernier. 85,5% des candidats ont décroché leur bac aujourd'hui, un chiffre en très légère baisse par rapport à l'an dernier, d'après le ministère de l'Éducation. Les épreuves de rattrapage débuteront dès demain pour plus de 57 000 candidats. Et puis, on connaît quasiment le tableau des quarts de finale de la Coupe du Monde. L'Argentine s'est défait difficilement de l'Égypte 3-2 ce mercredi en début de soirée. Les coéquipiers de Lionel Messi joueront face au vainqueur du match entre la Suisse et la Colombie. Voilà pour l'actu, très bonne soirée à tous.

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Bonsoir à tous. Elle ne changera pas d'avis. Marine Le Pen sera bien candidate à la présidentielle de 2027. Elle l'a annoncé ce mardi soir aux 20h de TF1, quelques heures seulement après sa condamnation dans l'affaire des assistants parlementaires d'eurodéputés. La chef de file des députés RN écope d'un an de prison sous bracelet électronique. Marine Le Pen, qui a également annoncé ce pourvoir en cassation à l'issue de son procès, elle promet un ticket gagnant avec Jordan Bardella qui sera propulsé à Matignon en cas de victoire de Marine Le Pen. C'est la quatrième fois qu'elle se présente comme candidate à la présidence de la France. Une décision qui passe mal auprès de la classe politique. Édouard Philippe exige que Marine Le Pen explique son choix aux Français. De son côté, Marine Tondelier, chef de file des écologistes, estime qu'elle a bénéficié d'une grande mansuétude. La cour d'appel de Toulouse veut agir rapidement après les révélations de Cédric Jubilard lundi, qui a reconnu dans une lettre avoir donné la mort à son épouse Delphine. Un document qui n'a pas encore été transmis à la justice. Cédric Jubilard devrait de nouveau faire face à la justice lors de son second procès à Toulouse à partir du 21 septembre. Dans l'actualité également, les États-Unis révoquent la levée des sanctions sur le pétrole iranien. Le gouvernement américain dénonce des actions inacceptables de Téhéran dans le détroit d'Ormuz après plusieurs attaques de navires. Washington avait pourtant suspendu son embargo sur le pétrole iranien jusqu'au 21 août. Retour en France avec cet incendie dans les Pyrénées-Orientales. Plus de 800 pompiers restent mobilisés pour maîtriser le feu qui a parcouru près de 5000 hectares depuis 4 jours. La préfecture prévient que la reprise du vent et les températures élevées devraient permettre au feu de reprendre en intensité. Et c'est dans ce contexte que 7 départements sont placés en vigilance orange au feu de forêt ce mercredi. Une alerte qui s'étend des Pyrénées-Orientales jusqu'à la Drôme. Météo France place également 6 nouveaux départements en vigilance orange canicule, dont les Bouches-du-Rhône, le Jura ou encore l'Eure. Voilà pour l'essentiel de l'actualité. C'est la fin de cette édition. Très bonne soirée à tous.

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